On se régale ce soir sur Radio Système. Oh, je voulais pas vous l'annoncer, mais ça va être comme ça tous les vendredis à partir de 23h. Une heure de funk, une heure de R&B.

sa dédicace. Ah, t'es là, Fatih. Putain, alors c'est sur la piste ou quoi? C'est sa dédicace à Jessim. Oh, il est en Belgique, Jessim. D'ailleurs, ou non? Pour bien qu'on nous mange, Inch'Allah.

Rashbeats. Le noctambule par excellence. Je vous jure, vous pouvez pas tester. Mr. Rashbeats.

0: Mais non.
1: Je l'ai fumé un garrot vite fait, frère. Qu'est-ce que tu me racontes? Mais non.
2: Désolé.
3: Voilà.
2: Faute professionnelle. Je vais me faire virer. 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Oh putain. Ah si, faute professionnelle. Je me défendrai.

0: Bonsoir à tous ceux qui nous rejoignent. Ils sont où les nouveaux là?
1: L'idée c'est pas une vie de te regarder, me quitte
0: cette personne.
2: Quitter ma chambre c'est on, ça qui ma chambre c'est on. On est comme d'Ashley.
0: À moins que vous parliez.

Tu sais ce que veut dire Samir, mon frérot, Rashbeats. Que veut dire mon prénom?

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là, il faut. Trouver un taf où tu as un petit activité physique, t'as vu. Je dors mieux là depuis que je fais le chien de guerre.

0: quoi, on doit avoir il y a 18 personnes sur le live. Et voilà, on doit être sur le monde entier. Ils doivent parler arabe.
1: Rachid System, mon pote, on ramène du hardball, on se respecte.
0: Parce qu'ils sont là, ils écoutent le son.
1: Feu de date,
0: y'a pas d'interaction.
1: Mais dans BM sur les routes, cabos, c'est du bled.
0: C'est pas de hash-mouche.

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ménage, frère. Je peux pas tout faire. Je peux pas mixer, passer la serpillière à la radio, frère. Je peux pas. T'as vu? Radio Système 93, poste FM. Eh oui. L'essentiel, rire, rire.

0: reste sur le rail et on fait quoi? On est entre nous là, on fait comment? Parce que moi je vais rentrer chez moi à un moment donné. À un moment donné. À un moment donné, il va falloir que je rentre. Farrache, t'as vu?
1: Cristiano Ronaldo.
0: Tu kiffes la farrache?
1: Studio Arabica. Nasser Mounen Zemzem.
0: On fait quoi là? Parce que du rail, j'en ai pour jusqu'à demain soir. L'oriental, j'en ai pour jusqu'à demain soir. La funk, n'en parlons pas, j'en ai ce que pour la semaine prochaine. On fait quoi? On reste là-dessus?

0: série de la classe.
1: Ah ouais, parce qu'on a du monde, mais...
0: Denis,
1: ça se chasse pas.
0: Ah oui.
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0: Mohamed Location en Nemij. 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
0: Rouya Younes Mawazine.
1: Et surtout des personnes fatiguées à cette heure-ci. Mais s'il y a moyen de faire connaissance, et plus si affinité, pourquoi pas, on est là pourquoi nous. Okay.

un peu de Stiffy là. Avant que j'arrête là. Dans 10 minutes, stop tout. Ça va du Stiffy.

sa dédicace à tous ceux qui sont restés jusqu'au bout de la nuit. Je suis Mister Dengri.

bonsoir Chaouia, il a fallu ce morceau pour que tu te manifestes, hein. Alors, tu étais où? Tu veux du Chaoui? On en a du Chaoui. On va les demander.

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Ils veulent pas me lâcher. Ils veulent pas que j'aille dormir. Aidez-moi.

Bon, on va aller dormir là, c'est bon, ça suffit. Hein. Ah, ça suffit. Ça suffit. Vous êtes 20, j'ai vu personne. Il y a 3 personnes qui commentent. Ah ben c'est bon, je vais dormir moi.

0: correct.
1: Beauté marocaine. J'ai la même en algérienne. Commencez pas à faire les jaloux. Les jalouses là, c'est bon. J'ai la même. Ils ont fait la même pour les algériennes. Ils ont fait la même pour les tunisiennes. Je la mets en boucle si tu veux, voilà. Beauté marocaine, beauté algérienne, ce que tu veux, voilà.

ancienne, ça. Hein. T'es sur la route, radio système. Tu roules. T'es avec Salma Menace. Tranquille.

voulez faire une soirée sur une soirée ou quoi? Vous voulez faire une soirée sur une soirée? C'est bon, classe.

Yavaş bit. Purée, les sons qu'on aime. Voici 4h50, je peux dire. Putain!

savez ce qu'on dit. Radio Système. On a démarré à 23h. C'est 5h. Les absents ont toujours tort. On va mettre un petit échantillon. Et qu'est-ce que tu veux représenter? Plus de 6 heures de mix sur un échantillon.

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Coronel. Ça marche. La famille, ouais, faut que je rentre là. Ouais. Ah, vous voulez que je me fasse pichiner ou quoi? Oh, j'ai une Algérienne à la maison. Oh là, elle va me manger, ma gueule. Ma belle gueule. Elle va manger ma belle gueule. Elle me gagne à la bagarre. Voilà, elle me gagne à la bagarre.

bats les couilles des croissants, frère. Voilà les hard, frère. Les hard. C'est du piment, cousin. Je te ramène du piment, ouais. Non, j'envoie du sang. C'est bon, c'est bon, c'est bon, j'envoie du sang. C'est bon.

si je balance comme ça, j'ai que de la bombe. Bonsoir à toutes et à tous. Ou bonjour. C'est bonjour là, non? Welcome. On parle aux États-Unis là, il n'y a que des Américains là avec nous. On est deux, trois Français. Hey, welcome. 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
1: Si Malena, tu le sais, hein. Ah, dis-là. On a fait quoi? On a fait 100K? On a fait 100K. Deuxième live. Tranquille. Les gens, ils ont kiffé. Donc, je vous annonce le programme. Sur Radio Système. Avec Sam La Menace. On démarre. C'est 23h. On envoie une heure de funk. On envoie une heure de R&B. New Jack. Une heure et demie. Et on finit sur l'oriental. That is the program pour cette année et pour mon retour. J'ai envie. La bise à toute la famille. Ciao ciao à tutti. Merci beaucoup. Merci Radio Système. Merci les auditeurs. Ciao ciao.
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l'Espagne, la Corse, la France. Bienvenue à tous. Le www.radiosystem.fr, le 93.7 FM, c'est House Dance Floor avec Jamon en mix live. Les amis, on partage, on retrouve tous les sons de Chris G, C-K-R-I-S-J, sur toutes les plateformes de téléchargement. 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Et oui, on a tous les sons by Chris G. Je le savais en 2007 que c'était un artiste. Je le sais depuis un petit moment.

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0: chez Solrac. Slash Beat, c'est Chris G. Nouria. Lolito.
1: Samedi soir, c'est J-Moon sur Radio System et TikTok en mix live.

Les amis, le 93.7 FM, South Dance Floor, Diamond en mix live. Il est 1h15, les amis. On va rester encore un petit peu ensemble.

0: Allez, on la pardonne,
1: Chris.
0: Elle a eu une dure journée. Et en plus, elle t'a fait à manger, elle a cuisiné. Ça fatigue.

Les gars, je suis pas trop chaud pour la prise de voix. C'était un truc qui m'était passé comme ça en tête, je suis pas sûr de pouvoir assumer. Il va falloir me prendre un enregistrement sans que je le sache.

je pense que Chris, il peut peut-être m'enregistrer en scred. Quand on rencontrera des pélicans avec Captain Morgan.

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Et depuis que j'écoute les sons Chris G, j'ai envie de parler espagnol, la vérité. Je regrette les cours d'espagnol avec Madame Rifard.

les frères Poulet. 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

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Et ça faisait longtemps qu'on n'avait pas un bon R&B pop old school. Il nous a servi. Et je le sens encore ennuyé de ne pas avoir continué. Il avait encore de la sauce à envoyer. À la prochaine, on va la faire durer jusqu'à 22. En tout cas, DJ Jamon, la flèche, ça mixe House Dance Floor.

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retour sur Radio Système, c'était les informations délivrées par notre partenaire Radio France Internationale. On continue nos programmes.

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2: Un rendez-vous les 25, 26 et 27 septembre pour la fête d'automne 2026 de la ville d'Aimargues. 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Rendez-vous donc les 25, 26 et 27 septembre pour la fête d'automne avec de nombreuses animations taurines au programme de ce week-end.

fièrement sur la place Gambetta, la tour de l'horloge et la mémoire vivante de Vauvert. La cloche de la tour a rythmé la vie des passants pendant des siècles. Vauvert et sa tour de l'horloge, c'est une histoire d'amour, des siècles de partage, de joie et de peine. L'office de tourisme Cœur de Petite Camargue, en partenariat avec la mairie, a organisé des visites flash de la tour de l'horloge. 45 minutes de pur bonheur et de découverte de ce magnifique édifice. La restauration a été minutieuse et la tour de l'horloge est prête à vous accueillir. Les réservations se font directement auprès de l'office de tourisme Cœur de Petite Camargue par téléphone au 04 66 88 28 52. L'entrée est gratuite pour les habitants de la communauté des communes de Petite Camargue et à 3,50 euros pour les extérieurs. Attention, le nombre de places est à 8 personnes et la réservation est obligatoire. Bonne visite! Pour le mois de juin, vous pourrez visiter la tour de l'horloge le jeudi 4 juin à 10h, le mardi 16 juin à 10h et le mardi 23 juin à 10h.

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2: À l'occasion de la fête des associations de Vauvert à la Plaine des Sports René Girard, nous avons réalisé une série d'interviews. Découvrez maintenant l'une d'entre elles.
3: Benjamin, il est président d'Atout Philo. C'est une association de Vauvert qui allie la philo, la culture, la réflexion. Benjamin, pour rappeler un peu tout ça.
4: Oui, de façon générale, Atout Philo, c'est une structure qui a avant tout été pensée pour fédérer, pour créer des espaces libres de réflexion sur des sujets divers et variés. Donc on a un cahier des charges qui est quand même extrêmement large. Ça fait 6 ans que nous existons. Après la première vague Covid, où la culture était mise en berne, c'est le moins qu'on puisse dire, on a décidé avec quelques amis vauverdois de créer cette structure-là, donc conférences sur des sujets de spécialistes, philo, anthropologie, sociologie. Mais il nous est arrivé également d'organiser des concerts, des pièces de théâtre, enfin voilà, des manifestations culturelles au sens large.
3: On évoque les difficultés à la suite du changement de municipalité.
4: On peut en dire quelques mots, oui.
3: En gros, vous n'avez pas eu de subvention.
4: Non, ça n'est pas tout à fait ça. Nous avons eu une subvention. Nous avions sollicité la mairie de Vauvert, comme nous le faisons chaque année, pour demander une subvention à hauteur de 2000 euros. Cette subvention, elle avait vocation à financer un projet que nous entretenons avec le Grand Palais et les musées nationaux, donc les structures parisiennes, et qui avait vocation à permettre à tous les enfants de CM1, CM2, les écoles publiques de Vauvert, de bénéficier de conférences de spécialistes parisiens sur l'histoire de l'art. Et la nouvelle majorité a décidé de nous concéder 400 euros seulement, ce qui ne nous permet pas, au regard de notre trésorerie fragile, de perpétrer une nouvelle fois cette action. Donc nous regrettons cette position. Il avait pourtant été indiqué que les associations qui étaient régulièrement en contact avec les enfants ne subiraient pas de baisse de subvention. Et il se trouve que, hélas, la nôtre a connu cette baisse, donc nous le déplorons. Et pour le symbole, nous avons donc décidé de refuser ces 400 euros qui nous ont été accordés. Je comprends que la nouvelle majorité puisse vouloir faire des coupes budgétaires pour des raisons qu'ils justifient d'ailleurs.
3: Alors, vous avez refusé d'être reçu par la mairie aussi, c'est un peu l'argument qui est lancé là sur cette polémique, en disant ils ne sont pas venus, ils ont refusé.
4: Non, je n'ai pas refusé de venir, j'ai demandé explicitement qu'on me donne le motif par deux fois. On ne m'a pas donné le motif de cette convocation, j'ai donc décidé de ne pas y aller. Voilà. En général, quand vous contactez quelqu'un, vous lui donnez les raisons pour lesquelles vous souhaitez le voir. Voilà.
3: Très bien, ça c'est dit, on s'est passé, on évoque maintenant Atout Philo, et puis il reste quand même un peu de... dans le programme, il y a une dernière page où les Atout Philo à l'école, etc., étaient Atout Philo en bas de l'immeuble, Atout Philo, les tout petits, le livre des écrans a été annulé.
4: Oui.
3: Par rapport à cette subvention qui n'a pas été versée.
4: Eh oui.
3: Voilà. Et par contre, vous avez maintenu d'ici décembre, trois manifestations, dont une là, le samedi 19 septembre. Alors peut-être si vous écoutez cette interview, il sera peut-être passé, parce qu'on va passer les interviews, je le rappelle, tout au long du mois. Le 19 septembre, donc à 17h30, le 19 septembre, samedi, chez Mimi et Gabi, là c'est du privé du coup. Ce ne sont pas des salles municipales.
4: Non, ce ne sont pas des salles municipales, puisque nous avions cru comprendre que, vexés de ne pas les avoir rencontrés, la mairie ne nous aiderait plus. C'est quelque chose qui n'a pas été explicitement dit, mais c'est quelque chose que nous avons cru comprendre. Donc, on essaie de ne pas désespérer, de trouver des solutions. Donc, en l'occurrence, on se rabat chez les privés. Mais ce n'est pas la première fois qu'on organise des manifestations chez les privés. Il se trouve que maintenant, ça sera permanent. Voilà.
3: Chez Mimi et Gabi.
4: Oui.
3: Ouais, chez Mimi et Gabi, c'est Vauverdois.
4: Oui, bien sûr, Mireille Salaire, que beaucoup de Vauverdois connaissent, puisqu'elle a longtemps tenu un atelier de couture à Robert Gourdon, et qui sont donc au-delà d'un engagement politique quelconque, ce sont des sympathisants d'Atout Philo, et donc Geneviève Sarguet, notre programmatrice, leur a proposé, ils ont accepté de nous recevoir dans une salle qui le permet, et qui peut contenir une soixantaine de personnes.
3: Habiter autrement, un film documentaire de Sylvain Brineau, oui. Un peu de provocation aussi sur la première. Il y a eu une polémique puisque son exposition a été déprogrammée dès l'élection du nouveau maire de Vauvert. Ça, c'est pour la petite histoire. C'est ce que beaucoup de personnes pensent,
4: mais en réalité, c'est un projet que nous avions depuis déjà très longtemps. Et il se trouve qu'effectivement, Sylvain va ouvrir notre saison. Alors, on peut penser que c'est de la provocation, mais il n'en est rien. Voilà.
3: Projection, donc habiter autrement, c'est le film documentaire de Sylvain Brineau qui s'est attaché aux cabanes de Lunel.
4: Oui.
3: C'est quoi ces cabanes?
4: Moi je le connais, mais... Bien sûr, le long du canal de Lunel, il y a un certain nombre de cabanes, voilà, un nombre important de cabaniers. Et Sylvain, caméra à l'épaule, un petit peu en improvisant, a un jour décidé, il y a une quinzaine d'années, d'aller rencontrer ces gens pour qu'ils nous expliquent un petit peu ce qu'il en est, leur façon de vivre, leur rapport à la nature. Et donc c'est un court documentaire qu'il a fait avec sa fille, Colline, d'une trentaine de minutes. Et donc nous avons décidé de disserter, après la diffusion de ce documentaire, sur ce sujet-là. On aura des spécialistes pour cela, on aura notamment Agnès Jean-Jean, qui est une anthropologue, spécialiste de l'habitat parallèle. Et donc c'est une occasion, sur ce sujet, d'ouvrir la saison 2026-2027 d'Atoufilo.
3: Le débat, est-ce qu'il y a un questionnement, c'est peut-on vivre
4: Oui, d'abord, qu'est-ce que l'habitat
3: autrement?
4: Qu'est-ce que l'habitat alternatif? Qu'est-ce qu'une cabane? Et je crois qu'une fois qu'on a regardé ce documentaire, nous l'avons nous-mêmes regardé deux fois, il y a une question qui triomphe, une question qui émerge. Qu'est-ce que la cabane dit du rapport qu'entretient l'homme avec la nature? Parce que le long, les gens qui nous écoutent le savent sans doute, mais le long du canal, on est quand même dans un environnement relativement naturel, où les animaux, les marécages sont maîtres. Et donc, qu'est-ce que ça dit de l'homme et de son rapport à la nature? Je crois que c'est l'une des questions essentielles à laquelle nous tâcherons, de, non pas de répondre, mais sur laquelle nous disserterons. Et puis des spécialistes, hein, comme je vous le dis, Agnès Jean-Jean et Odile Bessem du CAU du Gard, auront sans doute beaucoup de choses à nous dire là-dessus. Donc, post-projection, il y aura une intervention de nos spécialistes et un débat, comme toujours, ouvert avec le public.
3: Alors, le CAU, est-ce que...
4: C'est une structure qui se spécialise sur l'architecture. Donc là, il va être intéressant d'avoir un regard, je dirais, technique sur ces habitations un peu étonnantes. Voilà.
3: Le Mas du Moussier présentera son vin aussi, hein, oui. Dégustation. Stéphane Copper, tiens, que je connais par ailleurs.
4: Bien sûr.
3: Stéphane Copper sera là aussi pour faire déguster avec modération.
4: Absolument.
3: Oui, d'accord. Le avec samedi modération. 7 novembre, à 17h, toujours chez Mimi et Gabi rue Jean-Jacques Rousseau à Vauvert, Olivier Manoni présentera son dernier ouvrage, Retour aux souches. Il s'est, je vois, qu'il s'est aussi attelé à la réédition, c'est ça?
4: Oui.
3: Alors, critique de Mein Kampf.
4: Alors, voilà.
3: D'Adolf Hitler.
4: Olivier Manoni est un des premiers Français à avoir traduit Mein Kampf. Je précise qu'il s'agit d'une traduction commentée. Il ne s'agit pas d'une simple traduction comme ça pour donner à comprendre ces horreurs qu'on y retrouve, mais il y a un contexte historique, etc. Et puis, il se trouve que Olivier Manoni, spécialiste de l'allemand, traducteur, a fini tout de même par se spécialiser sur la question du fascisme et notamment sur le langage néo-fasciste. Donc, on va voir en quelle mesure ce qu'il a à nous dire aujourd'hui peut faire écho avec ce qui s'est produit autrefois et en quelle mesure le langage fasciste peut être perçu comme étant un poison lent, intelligent, hélas, parce qu'il ne faut jamais sous-estimer l'ennemi. Et donc il s'agira d'en discuter avec lui sur la base de ce travail, Retour aux souches, qui a quand même une vocation, tourner en ridicule la réalité idéologique de l'extrême droite française et contemporaine.
3: En tout cas, voilà, c'est d'actualité, hein, avec toutes ces extrêmes droites qui arrivent. C'est peut-être le début de tout ça, hein, qui est en train de revenir, hein, si je puis dire. Ça, c'est en tout cas l'avis d'Olivier Manoni qui va donc commenter tout cela le samedi 7 novembre à 17h chez Mimi. Le samedi 5 décembre à partir de 16h chez Black Mamba, rue de la République, ah oui, c'est le documentaire en hommage au fondateur de Chacal Hebdo. C'était quoi ce Chacal Hebdo?
4: Alors, non. Chacal Hebdo, c'est le titre de la BD deux intervenants que nous allons mobiliser, à savoir Dominique Ziegler et Alex Baladi.
3: Ah oui.
4: Dominique Ziegler est un metteur en scène franco-suisse, dont le travail m'a toujours plutôt passionné. Et Alex Baladi, c'est un dessinateur, voilà, de bande dessinée. Et ils vont venir nous présenter Chacal Hebdo. Mais en amont, c'est ce que tu commençais par dire, il va y avoir la diffusion d'un documentaire en hommage au fondateur de Harakiri, et donc le bien connu professeur Choron, anarchiste, libertaire, anticonformiste, bien reconnu. Et l'objectif de la rencontre avec et la présentation de cette BD, puisque c'en est une, eh bien c'est de... Ces auteurs-là ont eu une idée assez étonnante. Ils se sont amusés à observer le glissement idéologique progressif qu'il y a eu au sein de Charlie Hebdo. Il y a un moment de césure, de cassure absolue. C'est le moment où Philippe Val, que l'on connaît,
3: reprend
4: Charlie Hebdo. Et on va observer que progressivement, il va y avoir un glissement réactionnaire. Et donc cette BD retrace l'histoire de cette évolution idéologique. Et c'est vrai que quand on prend les premières formules, à savoir Harakiri, on était quand même sur de l'anarchisme absolu.
3: C'est pas le même moment.
4: Les anticonformistes qui tapaient autant sur la gauche que sur la droite, hein, d'ailleurs. Hein, parce qu'on a beaucoup enchevêtré Charlie Hebdo à gauche. Mais ça n'a pas toujours été le cas. Harakiri disait merde à tout le monde, pardon pour la grossièreté. Et puis à partir de Philippe Val, effectivement, glissement idéologique, on a une habitude très régulière de taper sur notamment l'islam, etc. Une défense invétérée de l'État d'Israël, quelles que soient ses actions.
3: Est-ce qu'on peut dire qu'il y a une droitisation un peu à l'image de la société, hein, finalement, qui est, voilà, mais on voit France Inter aujourd'hui, hein, qui aussi dévie de ce qui était il y a 20 ans ou 30 ans, France Inter, ou même ne serait-ce qu'il y a 15 ans. On sent qu'il y a effectivement une droitisation.
4: Mais ne nous trompons pas, hein, ces médias ne deviennent pas plus à droite parce que la population est plus à droite. C'est parce que ces médias se droitisent que la population se droitise. Il y a quand même une influence considérable des médias, et je ne crois pas qu'il faille le sous-estimer.
3: Très bien. Juste pour lire à la fin, satire politique librement inspirée de Ferréel, cette bande dessinée devrait ravir tous les amateurs d'humour corrosif. C'est donc Chacal Hebdo, le samedi 5 décembre à 16h à Vauvert, chez Black Mamba, c'est le restaurant, hein, rue de la République.
4: Non, juste en bas. C'est pas le restaurant. En réalité, c'est Florence Ribera qui nous accueille.
3: Ah, chez Florence Ribera, juste en face, à côté du Crédit Agricole, on va dire
4: à
3: ça.
4: À côté du Crédit Agricole, en face du parking. Voilà.
3: 16h, documentaire en hommage, et puis 17h, rencontre que tu vas animer donc avec Dominique Ziegler et Alex Baladi.
4: Absolument.
3: Merci.
4: Merci beaucoup.
3: À tout philo, et puis n'hésite pas bien sûr à passer sur Radio Système pour les infos. On se fera un plaisir de les passer.
4: Et je n'y manquerai pas.
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4: À l'occasion de la fête des associations de Vauvert à la Plaine des Sports René Girard, nous avons réalisé une série d'interviews. Découvrez maintenant l'une d'entre elles.
5: On parle avec le Secours Populaire et Madame Segui. Bonjour Madame Segui.
6: Bonjour.
5: Madame Segui, quel est votre prénom ?
6: Lise.
5: Lise Segui. Est-ce que vous pouvez nous parler un peu du Secours Populaire d'une façon générale ? On reviendra sur ce que vous faites à Vauvert, mais le Secours Populaire, c'est une association publique.
6: Alors, c'est une association dont on a fêté les 80 ans l'année dernière. On a emmené des enfants de Vauvert et on a emmené 130 enfants à Paris pour fêter ces 80 ans. Donc, c'est une association qui intervient depuis très très longtemps à différents niveaux, c'est-à-dire qu'elle intervient en France mais également à l'étranger. Donc en fait, il y a énormément de choses qui se font au Secours Populaire dans plein de domaines.
5: Alors, c'est une association d'utilité publique.
6: Oui.
5: Hein, qui va vers les personnes en précarité quand même au départ, c'est ça ?
6: Oui, mais en même temps, c'est de l'éducation populaire parce qu'en fait, on essaye d'apporter aussi
5: des valeurs,
6: des découvertes de la culture, du sport,
5: la vie sociale.
6: Voilà, la vie sociale. C'est un enrichissement qui va dans les deux sens, en fait.
5: C'est pas juste, je donne le colis alimentaire.
6: Non.
5: C'est au-delà, c'est aussi, je prends en compte le social, l'environnement de la personne qui est en précarité, qui est en difficulté.
6: Voilà, l'environnement, c'est important. Ça peut être un déclencheur pour sortir d'une situation. Ça peut stimuler des envies. Ça peut permettre d'avoir un réseau. Et puis, en fait, on touche à plein de domaines. L'école, la culture, le sport. Voilà. Et puis même, on a des personnes aidées qui deviennent bénévoles, qui font les deux, en fait. Hein. C'est un échange, vraiment. C'est un enrichissement qui va dans les deux sens.
5: Alors, Vauvert a une antenne qui dépend de Nîmes.
6: Oui.
5: Hein, le Secours Populaire a structuré au niveau national, voire même international, je vais dire.
6: Oui.
5: Vous intervenez un peu dans plusieurs pays, mais on va quand même rester local. À Vauvert, quelle est votre intervention ? Elle est d'abord alimentaire ?
6: Alors, nous, quand on est arrivé à Vauvert il y a 4 ans, on est arrivé avec un camion. Et donc, une fois par mois, on rencontrait une trentaine de familles. Et donc, tout se faisait dans le camion. Et donc, la distribution des colis et puis aussi une écoute. Il y avait un petit bureau pour recueillir la parole. Et puis ensuite, on a obtenu un petit local, pas très loin de l'association des Restos du Cœur. Et maintenant, on accueille 75 familles, une fois par mois. On apporte aussi une aide au niveau apprentissage du français. On fait des collectes, on les emmène quelquefois en vacances à la JOV, par exemple, le 20 août. On a emmené une quinzaine d'enfants. Voilà, donc on commence à être bien connus.
5: Combien de familles
6: 75 familles.
5: 75, hein,
6: voilà. On a doublé les effectifs en 2 ans.
5: Vous avez doublé les effectifs. Le Secours Populaire se situe à Vauvert, si je puis. C'est du côté derrière les arènes, on va dire
6: voilà.
5: Ça.
6: Hein.
5: Vous avez la mission locale, il y a les Restos du Cœur et vous êtes un peu plus bas hein,
6: voilà.
5: sur la voie du côté d'ailleurs, il y avait un laboratoire, je ne sais pas s'il y a
6: avant,
5: toujours.
6: Avant, il y avait un laboratoire
5: voilà.
6: d'analyse. Maintenant, il y a un expert comptable.
5: D'accord.
6: Voilà.
5: Et là, vous êtes dans le coin,
6: voilà,
5: vous avez un petit local.
6: On est juste après sur la droite.
5: Voilà, vous avez juste après sur la droite, donc 75 familles prises en charge. Vous disiez aussi, en dehors de l'alimentaire, qui est quand même important, quel est le constat que vous faites sur le territoire ici à Vauvert? On dit que Vauvert, toutes les études INSEE le disent, hein, Vauvert est un endroit précaire.
6: Oui.
5: Où les personnes beaucoup de personnes sont en difficulté. On a l'impression que ces personnes sont invisibles, qu'on ne les voit pas.
6: Alors en fait, on a

0: On en parlait avec Monsieur Crouty, qu'il y a beaucoup de familles monoparentales.
1: Oui, on a beaucoup de mamans solo qui sont en difficulté parce qu'elles ne peuvent pas travailler. Elles ne peuvent pas travailler parce qu'elles n'ont pas de véhicule. Et puis, elles ont la charge des enfants, donc c'est très compliqué. On a des femmes retraitées avec des retraites trop faibles qui se retrouvent en difficulté à la moindre pépin. Une opération chirurgicale où il faut avancer de l'argent.
0: Et ça,
1: c'est la catastrophe pour ces personnes.
0: Voilà. Et ça, sur le territoire, c'est prégnant. C'est partout en France. Hein.
1: Oui, mais.
0: Mais sur Vauvert, voilà, c'est quand même un fond, hein, un terroir, un terreau, je ne sais plus si on peut dire ça, quand même, de précaire.
1: On a plus de 50%, enfin, on a presque 50% de mamans solo. On a des retraités avec des pensions de retraite trop faibles. Et puis après, on a des personnes aussi qui sont en difficulté suite à une maladie, un accident de travail, une impossibilité de reprendre le travail. En fait, on se retrouve du jour au lendemain, on peut se retrouver vraiment en grande difficulté maintenant.
0: Et oui, c'est un peu la difficulté chez nous, bien sûr, en France aujourd'hui, avec le prix, etc. Qu'est-ce que vous avez envie de répondre aux personnes qui disent qu'il faut arrêter avec l'assistanat ?
1: Alors, je n'aime pas ce terme. Je pense que personne n'est à l'abri d'un accident, une séparation, rien qu'une séparation. Eh ben, ça met en précarité. Donc, je pense qu'il faut s'entraider. C'est vraiment ce qu'il faut faire. Il n'y a pas à porter de jugement. Les personnes qui viennent demander de l'aide le font vraiment, vraiment avec beaucoup de difficultés parce que ce n'est pas facile de demander de l'aide. Ça demande beaucoup, beaucoup d'efforts. Donc, il faut être bienveillant. Il faut faire un accueil vraiment bienveillant parce que c'est une démarche très difficile à faire.
0: De venir
1: demander de l'aide.
0: Et s'avouer que finalement on est en difficulté.
1: Et les personnes qui, par chance, n'ont plus besoin de cette aide, eh ben, sont très, très, très, très reconnaissantes et n'ont qu'une hâte à leur tour, c'est un jour de pouvoir aider aussi.
0: Y a-t-il des personnes sur le territoire ici à Vauvert ? Est-ce que vous touchez aussi les autres ?
1: Oui, on a des personnes qui viennent de.
0: Quélard, peut-être, et Margues.
1: Les villages périphériques. Et Margues, oui, Huchot.
0: Est-ce que les personnes aujourd'hui mangent à leur faim ?
1: Non, il y a des.
0: Ah oui,
1: non.
0: Carrément. Oui.
1: Non, non. Je connais des personnes qui se privent pour leurs enfants et qui se contentent de pain et de lait ou de thé pour se remplir l'estomac.
0: Est-ce qu'il faudrait enlever des aides ? Bah, on le voit, c'est pour ça que ma question tout à l'heure était un peu dans ce sens-là. Il faut arrêter les gens, il faut qu'ils se prennent en charge. Il y en a marre de l'assistanat, etc. etc. Que veulent ces personnes-là ? Est-ce qu'elles veulent que les gens soient à la rue ? C'est un peu ça, moi, la question que je pose.
1: Oui,
0: quelle est votre...
1: Alors, moi, je ne comprends pas. Je ne comprends pas pourquoi il n'y a pas une redistribution des richesses plus équitable. Parce que ce n'est pas normal qu'une femme qui a travaillé toute sa vie se retrouve dans la misère. Ce n'est pas normal qu'une femme avec des enfants, seule avec des enfants que l'on n'aide pas pour qu'elle puisse aller travailler. Parce qu'elle ne demande qu'à travailler, ces personnes, en fait. Hein. Mais il faut des moyens de locomotion, il faut l'essence, c'est cher, enfin... C'est toute une imbrication de difficultés en chaîne et qui piège les gens dans une situation pénible.
0: Pénible et voilà, on n'a pas besoin d'en rajouter en disant que c'est des feignants, etc. Ça, c'est vraiment insupportable en tout cas.
1: Ah, c'est insupportable.
0: C'est insupportable d'entendre ça quand on connaît surtout et que vous êtes, vous, militante comme ça dans ces associations. Oui. Vous voyez finalement,
1: on voit la réalité.
0: Vous touchez la misère là hein, c'est pas du pipeau quoi.
1: Non, non.
0: Alors, ces femmes monoparentales, on peut en parler deux minutes quand même, parce qu'on en parle beaucoup, mais on a l'impression que c'est un fleuron comme ça qu'on met systématiquement dans les discussions. Oui, mais il y a les femmes monoparentales qui, là, vous dites, c'est une réalité.
1: Oui.
0: Des femmes qui se retrouvent seules avec leurs enfants, le mari s'en va.
1: Le mari ne paye pas la pension alimentaire, par exemple.
0: Ne paye pas, et ça, il y a beaucoup de monde.
1: Et puis après, il y a aussi des démarches de divorce qui sont très longues, donc tout est bloqué. Enfin, c'est vraiment une cascade de difficultés qui s'empilent les unes sur les autres, c'est insupportable. Et nous, on est là, On est à la rustine, en fait.
0: Voilà. Et le Secours Populaire, est-ce que vous vous sentez, vous, finalement, appuyé? Qui finance le Secours Populaire?
1: Alors, nous récupérons des produits de l'Europe, l'aide alimentaire qui vient de l'Europe. Donc là, on a des produits de base, hein, des conserves, des produits secs. Et puis après, on collecte. On fait des collectes dans les supermarchés sur Vauvert. On en fait 2-3 dans l'année, où on a des choses un peu plus... un peu de gâteau, un peu de chocolat, enfin des petites choses plus sympathiques. Et ce que l'on fait aussi, c'est qu'on collecte du linge, on collecte chez Minence, on fait la braderie solidaire des Minence 2 fois par an, en juin et au début de l'hiver. Et voilà, on fait pas mal d'actions pour récupérer des produits.
0: Et justement, on a l'impression, bon, il y a beaucoup de choses qui se font, hein, mais qui manque un peu d'unité. J'avais assisté à une rencontre entre les associations qui faisaient ce qu'on dit, entre guillemets, de l'humanitaire, dont, alors je ne sais pas si vous étiez là, le Secours Populaire, c'était à la salle Robert Gourdon, il y avait un représentant, je ne me rappelle plus du nom, d'une personne qui était au Secours Populaire, et les constats, c'était de dire que chacun, là, finalement, vous faisiez votre petit truc à part, chacun donnait ses... bon, son chiffre, etc. Et qu'il n'y avait pas trop finalement de coopération entre vous. Resto du Cœur, Secours Populaire, Secours Catholique, il y a deux ou trois associations catholiques.
1: On se connaît et de temps en temps on échange, voilà, on s'entraide quand même. Mais on pourrait le faire plus.
0: J'allais le dire, hein, oui, vous entraidez.
1: Ça a développé.
0: Mais, on sent qu'il y aurait peut-être aujourd'hui, hein, surtout aujourd'hui, dans cette situation où c'est quand même, ça devient assez grave quand même, peut-être une coopération entre les deux. Et c'est vrai que Guy Giovanni, qui fait partie du printemps, hein, de l'éducation, qui est aussi administrateur sur Radio Système, relever cela et peut-être essayer de voir comment on pourrait, pourquoi pas, au niveau d'une émission de radio, entre les 4 ou 5, développer tous les mois ou tous les 2 mois une thématique bien précise et la faire ensemble déjà. Ce serait pas mal. Et voilà, en tout cas,
1: on est tout à fait pour. On est ouvert à tout, je me doute bien.
0: L'invitation, en tout cas, est lancée. On mettra peut-être ça en place durant l'année. Qu'est-ce que vous avez envie de rajouter, Madame Séguiline, Lisa,
1: non,
0: Lise.
1: Alors, en fait,
0: sur le Secours Populaire, avant de se quitter.
1: J'ai un souhait, c'est d'avoir des bénévoles qui nous rejoignent. Et alors, le bénévolat, ça peut être pratiqué 1 heure ou 2 par mois, voire plus. C'est libre. Et on accueille également le bénévolat chez les jeunes, parce que il faut renouveler les équipes. Donc les jeunes peuvent venir nous aider pour les collectes, pour les différentes actions qu'on mène ponctuellement dans l'année. Donc il ne faut pas qu'ils hésitent à venir nous voir au stand et à laisser leur contact.
0: Parce que en fait, je suis bénévole chez vous. Qu'est-ce que vous me proposez?
1: Je propose...
0: Moi, qu'est-ce que je vois là?
1: Ça dépendra de votre situation. Si vous êtes actif ou retraité, ça dépendra de votre forme physique. Si vous pouvez soulever
0: des colis. Vous avez besoin de bras, hein, j'ai l'impression.
1: Voilà. Après, il y a des compétences en informatique. Il y a plein de choses. Hein. Plein de choses à faire.
0: Voilà.
1: Qu'on découvre au fur et à mesure.
0: Au fur et à mesure, d'accord. Ouais. Donc la porte est ouverte à ceux qui souhaitent, mais donner un petit coup de main, hein, entre guillemets humanitaire, on va dire comme ça, pour le Secours
1: Populaire.
0: Secours Populaire, les Restos du Cœur, enfin toutes les associations recrutent bien évidemment, parce que, on le disait, la précarité
1: augmente.
0: Et c'est vrai que sur une commune comme à Vauvert, c'est quand même des moments ou des structures importantes qu'il convient de soutenir. Merci, et
1: absolument,
0: peut-être bientôt sur les ondes de Radio Système, puisque l'invitation a été lancée. Merci en tout cas, Madame Segui. Vous représentez l'antenne de Vauvert du Secours Populaire de Nîmes.
1: Voilà.
0: Merci. 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

retour sur Radio Système. 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On continue nos programmes. 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
2: Un rendez-vous les 25, 26 et 27 septembre pour la fête d'automne 2026 de la ville d'Aimargues. Un week-end festif complet à Aimargues avec au programme déjeuner au pré, abrivade, apéritif, course au plan, soirée DJ, chant de foire durant les 3 jours. Le programme est réalisé avec l'Union Aimargoise, le club taurin La Balestilla, en soutien avec la municipalité d'Aimargues. Rendez-vous donc les 25, 26 et 27 septembre pour la fête d'automne avec de nombreuses animations taurines au programme de ce week-end.

0: marchant fièrement sur la place Gambetta, la tour de l'horloge et la mémoire vivante de Vauvert. La cloche de la tour a rythmé la vie des passants pendant des siècles. Vauvert et sa tour de l'horloge, c'est une histoire d'amour, des siècles de partage, de joie et de peine. L'office de tourisme Cœur de Petite Camargue, en partenariat avec la mairie, a organisé des visites flash de la tour de l'horloge. 45 minutes de pur bonheur et de découverte de ce magnifique édifice. La restauration a été minutieuse et la tour de l'horloge est prête à vous accueillir. Les réservations se font directement auprès de l'office de tourisme Cœur de Petite Camargue par téléphone au 04 66 88 28 52. L'entrée est gratuite pour les habitants de la communauté des communes de Petite Camargue et à 3,50 euros pour les extérieurs. Attention, le nombre de places est à 8 personnes et la réservation est obligatoire. Bonne visite! Pour le mois de juin, vous pourrez visiter la tour de l'horloge le jeudi 4 juin à 10h, le mardi 16 juin à 10h et le mardi 23 juin à 10h.
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2: Bonjour à tous, nous nous retrouvons aujourd'hui à Cahors pour partir à la découverte de la Fabrique francophone, un lieu hybride qui accueille les imaginaires du monde francophone et qui met en lumière la diversité des expressions culturelles. Nous allons rentrer tout de suite dans le bâtiment pour y rencontrer Cédric Brossard, la personnalité clé du projet de la Fabrique francophone. Suivez-moi. Alors la Fabrique francophone a pris racine et est née grâce à la compagnie ACT que vous avez créée.
3: J'ai monté la compagnie ACT dans le Lot en 2007. Et entre 2007 et 2020, on a vraiment travaillé autour des écritures francophones vivantes, toujours en lien avec des auteurs vivants. J'ai toujours tenu à intégrer les autrices et les auteurs avec qui je travaillais dans l'ensemble du processus de création. Moi, j'ai beaucoup fonctionné sous forme de compagnonnage avec Gustave Acadpo, avec Akimba, avec Giovanni Wansou, notamment, qui sont vraiment des auteurs avec qui on a cheminé pendant un temps, avec des commandes d'écriture, avec des résidences, des actions sur le territoire, etc.
2: La Fabrique francophone répond à quels besoins sur le territoire aujourd'hui ?
3: L'envie, c'était aussi de partir de ce qui existe en se disant, il y a peut-être en fait des endroits à combler. Parce que de la pratique amateur, il y en a, mais en même temps, il n'y a pas vraiment de lieu qui arrive à créer de la rencontre, de la connexion, de la relation entre professionnels et amateurs.
4: Aujourd'hui, vous défendez une vision engagée, la
3: oui.
4: culture.
3: La culture, ça n'est plus juste une notion d'art, ça n'est pas un champ sectoriel comme on le vit beaucoup trop en France, c'est un enjeu de relation, de dignité et d'expression de notre appartenance à l'humanité. Donc la Fabrique francophone est là pour essayer de proposer une autre approche.
4: Pendant 3 ans, chaque troisième week-end de juin, la Fabrique francophone a organisé On dit quoi ? Une manifestation littéraire et citoyenne à Cahors. Alors pourquoi vous avez eu besoin de créer cette manifestation citoyenne ?
3: Les activités de résidence, faire un club théâtre, se rapprocher des jeunes, faire de l'enregistrement musical, aller rencontrer les personnes les plus précarisées, les personnes qui subissent des déterminismes, qui sont victimes de discrimination, essayer vraiment de travailler sur tous les mécaniques dont j'ai parlé tout à l'heure. En même temps, on s'est rendu compte que tout ça, c'était un travail très souterrain. On essaye de faire venir tout le monde pendant 3 jours. Les artistes, tous les invités étaient logés chez l'habitant. On propose, on va dire, des restitutions, une mise en lumière de ce qui s'est fait.
4: C'est
3: etc.
4: le moment de vitrine.
3: C'est un moment vitrine. Ce que j'ai envie de dire à tous les auditeurs de la région Occitanie, pour moi, la beauté de la France, c'est son immense diversité, à tous les niveaux. Cette diversité culturelle, diversité sociale, voilà.
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2: Bonjour à tous, nous nous retrouvons aujourd'hui à Cahors pour partir à la découverte de la Fabrique francophone, un lieu hybride qui accueille les imaginaires du monde francophone et qui met en lumière la diversité des expressions culturelles. Nous allons rentrer tout de suite dans le bâtiment pour y rencontrer Cédric Brossard, la personnalité clé du projet de la Fabrique francophone. Suivez-moi. Alors la Fabrique francophone a pris racine et est née grâce à la compagnie ACT que vous avez créée.
3: J'ai monté la compagnie ACT dans le Lot en 2007. Et entre 2007 et 2020, on a vraiment travaillé autour des écritures francophones vivantes, toujours en lien avec des auteurs vivants. J'ai toujours tenu à intégrer les autrices et les auteurs avec qui je travaillais dans l'ensemble du processus de création. Moi, j'ai beaucoup fonctionné sous forme de compagnonnage avec Gustave Akalpo, avec Akimba, avec Giovanni Wansou, notamment, qui sont vraiment des auteurs avec qui on a cheminé pendant un temps, avec des commandes d'écriture, avec des résidences, des actions sur le territoire, etc.
2: La Fabrique francophone répond à quels besoins sur le territoire aujourd'hui ?
3: L'envie, c'était aussi de partir de ce qui existe en se disant, il y a peut-être en fait des endroits à combler. Parce que de la pratique amateur, il y en a, mais en même temps, il n'y a pas vraiment de lieu qui arrive à créer de la rencontre, de la connexion, de la relation entre professionnels et amateurs.
4: Aujourd'hui, vous défendez une vision engagée, la culture.
3: La culture, ça n'est plus juste une notion d'art, ça n'est pas un champ sectoriel comme on le vit beaucoup trop en France, c'est un enjeu de relation, de dignité et d'expression de notre appartenance à l'humanité. Donc la Fabrique francophone est là pour essayer de proposer une autre approche.
4: Pendant 3 ans, chaque troisième week-end de juin, la Fabrique francophone a organisé On dit quoi, une manifestation littéraire et citoyenne à Cahors. Alors pourquoi vous avez eu besoin de créer cette manifestation citoyenne ?
3: Les activités de résidence, faire un club théâtre, se rapprocher des jeunes, faire de l'enregistrement musical, aller rencontrer les personnes les plus précarisées, les personnes qui subissent des déterminismes, qui sont victimes de discrimination, essayer vraiment de travailler sur tous les mécaniques dont j'ai parlé tout à l'heure. En même temps, on s'est rendu compte que tout ça, c'était un travail très souterrain. On essaye de faire venir tout le monde pendant 3 jours. Les artistes, tous les invités étaient logés chez l'habitant. On propose, on va dire, des restitutions, une mise en lumière de ce qui s'est fait.
4: C'est le moment de vitrine.
3: C'est un moment vitrine. Ce que j'ai envie de dire à tous les auditeurs de la région Occitanie, pour moi, la beauté de la France, c'est son immense diversité, à tous les niveaux. Cette diversité culturelle, diversité sociale, voilà.
2: Ce numéro de 180 secondes a été réalisé par Radio Présence Lot pour l'Assemblée régionale des radios associatives dans le cadre d'un partenariat avec la région Occitanie, Pyrénées, Méditerranée.
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2: Quand on vieillit, ce n'est pas l'envie de sortir qui disparaît, c'est la mobilité qui se complique, et avec elle, les liens. Alors comment continuer à aller vers les autres quand chaque déplacement devient une épreuve? Nils Lenay, vous êtes géographe au Gérontopole des Pays de la Loire. Quelles solutions existent pour aider les aînés à rester mobiles et garder un vrai lien social?
3: Eh bien, le panel de solutions est diversifié. Il y a beaucoup d'initiatives locales qui existent. Transport en commun, transport à la demande, transport solidaire, covoiturage. Mais pas partout et pas de manière uniforme. On ne peut pas dire qu'il y ait de bonnes ou de mauvaises solutions, ça dépend des personnes, de leurs besoins, de leurs capacités et du contexte local. Toutefois, être dépendant de sa voiture pour se déplacer, ça présente des risques au regard d'un état de santé qui pourrait se dégrader. Et dans ce cas, la meilleure prévention est de diversifier ses moyens de déplacement pour être le plus résilient en cas de difficulté, et ce le plus tôt possible, parce que c'est toujours plus simple d'apprendre de nouvelles manières de se déplacer avant qu'on ait l'apparition de premières fragilités.
2: Alors on fait comment et vers qui on se tourne pour apprendre à se déplacer autrement?
3: Tout d'abord, il faut avoir connaissance des solutions qui existent sur son territoire. Donc pour ça, il ne faut pas hésiter à solliciter la mairie, qui est une très bonne première porte d'entrée. Et au-delà de vous fournir des connaissances sur ce qui existe sur le territoire, elle pourra aussi vous renseigner sur la présence d'une plateforme mobilité ou d'initiative associative locale pour vous accompagner dans l'évolution de vos déplacements.
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2: À l'occasion de la fête des associations de Vauvert à la Plaine des Sports René Girard, nous avons réalisé une série d'interviews. Découvrez maintenant l'une d'entre elles.
3: Quand même, à côté, on a une association qui vient de se créer, qui est juste avec nous. C'est Clara et Julie. Bonjour, mesdames.
4: Bonjour.
3: Bonjour, mesdames. Alors, vous faites partie de l'association nouvellement créée, Les Étoiles de Gabi. Et Clara, ben, c'est la maman d'un enfant qui a une maladie, tu disais, génétique. Est-ce que vous pourriez nous parler, Clara, de cette maladie?
4: Oui, alors c'est une maladie génétique rare qui concerne le métabolisme. C'est-à-dire qu'elle a été découverte à ses 11 mois suite à un coma hypoglycémique. Parce que la maladie fait que son corps ne synthétise pas les graisses et les transforme pas en énergie. Donc dès que son corps a besoin d'énergie, pour un jeûne, pour une maladie, pour un effort trop important, il utilise tout le sucre. Donc il ne faut pas qu'elle reste à jeûne trop longtemps, elle est sondée pour que la nuit elle soit alimentée en continu. Et on fait beaucoup d'allers-retours entre les hôpitaux et la maison.
3: Voilà, donc vous avez créé cette association pour sensibiliser aussi
4: les personnes
3: à cette maladie, pour aussi avoir des fonds, d'après ce que j'ai compris.
4: C'est ça, pour surtout sensibiliser. Et notre plus gros combat, c'est que cette maladie soit mise au test de Guthrie, donc c'est le test à la naissance, pour que la maladie soit prise en charge dès la naissance.
3: Dès la naissance, voilà.
4: Que l'enfant ne tombe pas dans le coma.
3: Aujourd'hui, on s'en rend compte quand il est malade, c'est ça
4: et c'est ça, exactement. Oui, ça s'est fait sur une gastro. Voilà, du coup, comme on ne savait pas du tout qu'elle était malade, elle a jeûné et elle est tombée dans le coma. Et on a mis 2 mois avant de savoir ce qu'elle avait.
3: Mmh. Voilà, donc alors, c'est quand même difficile au quotidien avec un enfant. Est-ce que c'est handicapant vraiment ou est-ce que vraiment vous avez maintenant pris l'habitude peut-être de prendre en charge ce type? C'est quand même compliqué.
4: Alors,
3: au quotidien.
4: Oui, parce que dès qu'elle est malade, on a une heure pour la faire perfuser.
3: Ah oui.
4: Donc à chaque montée de fièvre, chaque vomissement, on doit pas être à pas plus d'une heure d'un hôpital. Elle a une grande sœur aussi, donc c'est difficile.

0: de jongler entre les hôpitaux et tout ça. Et après, ben oui, au fur et à mesure, ça fait un an maintenant qu'on est dedans, donc effectivement, nos valises sont toujours prêtes pour partir à l'hôpital. On arrive un peu à s'organiser, mais ça reste quand même contraignant comme maladie.
1: C'est compliqué et contraignant. Est-ce qu'il y a des associations?
0: Oui, il y a une autre. Il y a une association pour deux petits garçons, il me semble.
1: Oui, dont un malheureusement.
0: Décédé, oui.
1: Et décédé il n'y a pas longtemps.
0: Mais moi, la maladie qui concerne ma fille, il y a 50 cas dans le monde, c'est pas la même.
1: Voilà.
0: 50 cas dans le monde et je crois qu'ils sont deux en France et ben, par rapport une autre qui est suivie sur Paris je crois, mais on n'a jamais été mis en relation.
1: Est-ce que c'est expliqué ça? Pourquoi là voilà, vous tombez dessus sur...
0: Il fallait que moi et le papa on ait le même gène malade et on avait une chance sur quatre de faire un enfant malade parce qu'il faut que le gène se mette ensemble, mais il y a un cas sur des milliards, chance, j'avais plus de chance de gagner au loto.
1: Oui c'est ça. voilà, en tout cas j'espère que au quotidien c'est pas très compliqué. Vous avez peut-être, ça a bouleversé peut-être votre vie, je suppose, personnelle. On ne peut pas travailler quand vous êtes obligé d'être là, donc besoin aussi de soutien.
0: Oui, du coup j'ai dû arrêter de travailler, mais on est quand même hyper bien entouré. C'est vrai que même quand j'ai été longtemps à l'hôpital, on a de la famille, on a des amis qui sont très impliqués autour de nous, qui nous ont aidés aussi à monter l'association, qui sont là à chaque événement. Donc ça c'est bien. Après, comme c'est des maladies rares, il y a des choses qui ne sont pas prises en charge, il faut le savoir, vu qu'elles ne rentrent pas dans les critères de maladies connues. Mmh. Il y a des choses qui sont à notre charge, des choses médicales. Mmh. Donc ça aussi, c'est quelque chose qui, sur lequel on lutte, en tout cas avec l'association.
1: Alors, justement, vous avez, avec l'association, mis en place un certain nombre d'actions, et notamment, il va y avoir une course au bassin de rétention le 17 octobre, et Julie est avec nous pour en parler. Julie, donc le rapport c'est que vous faites partie de l'association?
2: Oui, je suis partie de l'association, je suis une amie de Clara.
1: Une amie.
2: Et je pratique pas mal la course à pied et c'est vrai qu'on avait eu cette idée d'organiser une course pour Gabriel. Et du coup on est en partenariat avec les pompiers de Paris qui organisent des courses un peu partout en France et qui reversent les bénéfices à une association. Mmh. Et du coup ils ont choisi les étoiles de Gabi. Et donc la course est organisée par eux. C'est un format un peu particulier, c'est une boucle en fait au niveau du bassin de rétention de Vauvert qui fera soit 1 km soit 1,6 km et qui sera faite en relais ou seul. Voilà.
1: Et là, ça va être comment ça va s'organiser concrètement? Qu'est-ce que vous...
2: En fait, là, il y a une course principale qui sera un relais sur 24 heures ou qui peut aussi être fait seul par les coureurs. Et nous, notre but, c'est qu'au bassin, il y ait vraiment une journée qui soit organisée pour Gabriel. Il y aura des stands. Aujourd'hui, on a pu voir, il y aura de la country, il y aura du judo. Voilà. Mm-hmm. Ça permet aux gens, même ceux qui ne courent pas, de venir passer un moment, boire un coup entre amis, etc. Il y aura de quoi faire.
1: Voilà, donc c'est une journée sportive, hein, on va dire ça. Au bassin de rétention, alors ça se situe du côté de... Quand on va à Beauvoisin, par les chemins...
2: Exactement, juste avant la mana de Quézac.
1: Voilà.
2: Vous avez un grand bassin de rétention et ça sera juste
1: ici. Je crois qu'il y a des courses cyclistes qui se font aussi là.
2: Le club VA, de volley... Le VA organise aussi la foulée des Halles, c'est par là aussi.
1: Voilà, donc tout se fait dans ce coin, qui est très sympa d'ailleurs. Et donc le 17 octobre, au bassin de rétention donc de Vauvert, les étoiles de Gabi, vous pouvez venir faire un petit tour, boire un café. Si on n'a pas envie de faire forcément du sport, on peut venir boire un café et tout va donc au bénéfice donc de l'association Les Étoiles de Gabi. Qu'est-ce que vous avez envie de rajouter, Clara?
0: Déjà, il y a une course pour enfants aussi, c'est important de le dire. Et ça sera avec plaisir qu'on vous rencontrera. Il y aura Gabi, il y aura sa sœur, pour parler des maladies rares. Si vous voulez mettre un stand, si vous voulez quoi que vous voulez faire, vous pouvez venir. Ce sera une journée très de solidarité.
1: Voilà, en tout cas, n'hésitez pas à vouloir communiquer chez nous quand vous voulez. Vous pouvez venir, vous passer, vous envoyer un mail. On fait une petite interview très rapide pour annoncer une manifestation quelconque. On se fera un plaisir, en tout cas, d'être partenaire, entre guillemets, de cette nouvelle association Vauvert. Vous êtes de Vauvert?
0: Oui.
1: Hein, toutes les deux.
0: Oui.
1: Hein, voilà, les étoiles de Gabi. Merci mesdames, et bon courage donc pour l'organisation. Vous Vous pouvez réécouter, télécharger ou même partager cette interview via le site internet ou le SoundCloud de radiosystème.fr.
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0: retour sur Radio Système. 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On continue nos programmes.
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2: Et aujourd'hui, nous irons du côté de Villevieille et de Jacou avec deux offres d'emploi à pourvoir. Du côté de Villevieille, tout d'abord, où l'on recherche un hôte, hôtesse de caisse service client. Vous aurez en charge l'accueil des clients en caisse dans le respect de la charte du magasin. Vous assurerez l'enregistrement des articles et effectuerez l'encaissement final des achats. Responsable de votre fonds de caisse, vous maîtrisez toutes les procédures liées au bon fonctionnement de la caisse. C'est un contrat de travail à durée déterminée de 4 mois, à temps partiel, 20 heures par semaine, travail en journée, travail le samedi. Attention, permis B, véhicule léger exigé, les débutants sont acceptés.

0: Et pour poursuivre, nous irons du côté de Jacou où l'on recherche un vendeur, vendeuse en boulangerie, pâtisserie. Vous participerez à l'animation commerciale de la boutique, à la gestion de la caisse, à l'entretien et achalandage des vitrines, à la prise de commande et préparation, au comptage de la caisse avec le responsable. C'est un contrat de travail à durée indéterminée de 35 heures par semaine, travail en journée. C'est un emploi qualifié, une expérience d'un an minimum en vente alimentaire est exigée.
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2: Trônant fièrement sur la place Gambetta, la tour de l'horloge est la mémoire vivante de Vauvert. 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La restauration a été minutieuse et la tour de l'horloge est prête à vous accueillir. Les réservations se font directement auprès de l'office de tourisme Cœur de Petite Camargue par téléphone au 04 66 88 28 52. L'entrée est gratuite pour les habitants de la communauté des communes de Petite Camargue et à 3,50 euros pour les extérieurs. Attention, le nombre de places est à 8 personnes et la réservation est obligatoire. Bonne visite! Pour le mois de juin, vous pourrez visiter la tour de l'horloge le jeudi 4 juin à 10h, le mardi 16 juin à 10h et le mardi 23 juin à 10h.

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1: Appel vidéo avec les petits-enfants, photos partagées, mais aussi vraies retrouvailles dès que possible. Car oui, les écrans maintiennent le lien, mais sans remplacer un bon moment tous ensemble. Alors comment faire pour jongler entre virtuel et rituel bien réel? Et vous, madame, vous gardez comment le contact avec vos proches?
2: Comment je peux garder le lien? Ben avec le téléphone et puis quand ils viennent me voir.
3: Je leur téléphone ou alors ils me téléphonent.
4: On est une famille unie, on s'aime. J'ai pas un contact systématique avec mes enfants.
5: Pour garder le lien, on fait des visios, quoi.
3: Je peux voir sur l'écran l'ordinateur.
6: Oui, on peut échanger. Ça fait du bien.
7: Bah, on se parle comme ça sur Internet, les réseaux sociaux.
8: Bon, les rituels, c'est les anniversaires, les fêtes, Noël, le jour de l'an, des grandes fêtes comme ça.
9: Alors, le samedi, mon petit-fils vient me chercher. Je déjeune avec eux, ils me ramènent. Le dimanche, c'est avec ma petite-fille. Dans la semaine, c'est avec mon fils.
7: Ça dépend, il n'y a pas de rituel, c'est pas tous les jours. Ça se fait comme ça, au gré du hasard, quand ils sont sur le net.
10: Je vais les voir, je garde des liens, et puis on se téléphone, il n'y a pas de problème.
1: Au final, pas de recette miracle. Un appel, une photo, un goûter improvisé. Tout fait lien. L'important, c'est de se parler en vrai, comme à travers un écran. Chaque occasion compte pour se retrouver. Et ça, les seniors l'ont bien compris.
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2: À l'occasion de la fête des associations de Vauvert à la Plaine des Sports René Girard, nous avons réalisé une série d'interviews. Découvrez maintenant l'une d'entre elles.
3: Nous avons Mohamed Akrouti. Bonjour Mohamed.
4: Bonjour Dominique.
3: Mohamed Akrouti, que je connais depuis un peu de temps quand même, beaucoup de temps même, hein. il y a quand même une quarantaine d'années au moment qu'on se connaît.
4: C'est ça.
3: Et Mohamed, toi par contre, tu es éducateur spécialisé à Vauvert, notamment dans une association qui s'appelle Samuel Vincent. Parle-moi un peu quand même de cette association que je connais aussi, pour tout te dire. J'ai commencé à Samuel Vincent, j'avais 18 ans, juste après le bac.
4: Alors Samuel Vincent, c'est quand même assez vaste, hein. Je ne sais pas si on aura assez le temps de tout présenté. Il y a pas mal de pôles. Pôle, ils ont un collège spécialisé. Il y a tout ce qui est hébergement, il y a tout ce qui

0: et
1: il y a
0: du milieu ouvert.
1: Alors, je peux expliquer.
0: Et toi, tu travailles
1: alors,
0: sur le milieu
1: ouvert. Il y a de l'hébergement, il y a de l'accueil de jour, il y a même un LAE, un lieu d'accueil parents-enfants. Donc, il y a une ludothèque, ça s'appelle Vincent. Donc, moi, je travaille sur le service de la prêve. Donc, il y a des éducateurs, il y a des médiateurs. Donc, notre travail, c'est de repérer, d'accompagner des jeunes 12-25 ans qui ont toutes difficultés variées. Ça peut être l'insertion professionnelle, ça peut être au niveau relationnel, ça peut être problèmes familiaux, voilà, ça peut être mal de difficultés. Voilà.
0: Voilà, donc ce sont quand même des jeunes qui forcément ne font pas partie de structures bien établies et que vous allez chercher.
1: En fait, il y a un peu de tout. Il y a des gamins qui sont déjà dans des structures. C'est le travail aussi privilégié des éducateurs de rue, c'est le travail de partenariat. Souvent, c'est des gamins qui vont dans ces structures et du coup, on a des liens avec ces partenaires qui nous orientent des familles. Donc, c'est des gamins aussi qu'on trouve dans la rue. On intervient pas mal au collège, donc on voit le collège. Donc, aujourd'hui, pourquoi on est là, c'est d'être repéré, d'être vu. Et donc, nous, on a tout un travail d'accompagnement, mais aussi d'orientation. Donc,
0: quand il y a une difficulté sur un mineur, vous intervenez systématiquement. On est d'accord. Il faut quand même qu'on vous le présente d'abord, mais Samuel Vincent.
1: Après, le cadre d'intervention, il est un peu spécifique. On est sous le cadre de la protection de l'enfance. On n'a pas de mandat non nominatif, on n'a pas de dossier sur les enfants. C'est des mandats territoriaux. Donc le cadre, c'est libre adhésion. Comme je disais tout à l'heure, pas de dossier sur les enfants. Donc le gamin, il peut venir comme
0: voilà,
1: il veut.
0: C'est ça, hein.
1: Voilà.
0: C'est une prise en charge dans un premier temps, en tout cas. C'est une prise en charge légère où, vous intervenez, on vous signale un cas, on va voir le gamin.
1: On le rencontre, on apprend à le connaître, on crée des liens. Et après, si on pense qu'il y a du travail à faire, bon, nous, on met en place des choses. Et après, l'idée, c'est aussi d'orienter si la difficulté est un peu plus importante.
0: Donc, ça, c'est du travail un peu de l'ombre, finalement. On le voit pas, ce travail.
1: Non, c'est un peu plus compliqué à voir. Ouais, c'est un peu plus compliqué. Après, l'idée, c'est aussi de mailler, aussi de faire un maillage autour des partenaires qu'il peut avoir. Donc, on a des gamins qui peuvent.
0: On s'aperçoit qu'ils sont finalement rattachés peut-être à telle ou telle structure.
1: À la mission locale, par exemple, ils vont à la mission locale, ils peuvent aller. Donc, c'est des gamins qui vont quand même dans plusieurs structures. L'idée, c'est aussi de regrouper aussi tous ces professionnels qui sont des fois en lien avec la même personne. Donc, des fois, on a ce rôle un peu de coordination,
0: de lien
1: entre les différents partenaires.
0: Est-ce que votre rôle est utile ?
1: Alors, je pense que oui, pour les familles. En tout cas, les familles nous le disent. Je pense qu'on est utile par rapport à ça. Après, il y a des familles où on n'arrive pas, il y a des enfants où on n'arrive pas. On n'a pas de baguette magique. Mais en tout cas, on a quand même pas mal d'outils parce qu'on a quand même une facilité d'adaptation qui est quand même importante.
0: Oui, et puis vous orientez, vous pouvez orienter vers. C'est le juge pour enfants qui ensuite, si vous en arrivez là, qui va décider.
1: Oui. Après, nous arrive d'accompagner des familles, pour faire des demandes ou des fois même faire des signalements parce que la situation est telle qui fait que nous, en prévention, on peut pas.
0: Très bien. Très bien. Qu'est-ce qu'on peut rajouter sur votre rôle?
1: Ouais, l'adresse, c'est on a un service où on peut accueillir les familles, les jeunes. Donc c'est à Condamine, avenue Maurice Privat, près de la fleuriste. Je vais juste donner les coordonnées. Donc on a deux numéros de téléphone, le 06 33 49 66 67. Et on a un deuxième numéro, le 06 59 73 13 73.
0: Voilà, en tout cas, si on repère aussi des personnes, non peut-être,
1: Si des familles ou si des copains, ils n'hésitaient pas à nous appeler.
0: Voilà, parce que c'est une première prise en charge. Souvent, on a un copain qui n'est pas bien, on ne sait pas trop. C'est vrai que Samuel Vincent, il est là pour ça. Vous avez un lieu qui se trouve toujours le même, je suppose.
1: Avenue
0: Maurice Privat, c'est juste à côté de la pharmacie de la Condamine, si je puis dire ça. Juste en face, juste à côté de la fleuriste. Et là, vous avez des éducateurs qui vous écoutent. Vous n'hésitez pas, même si ça concerne un de vos potes, etc. Je trouve que c'est important important d'avoir une première prise en charge et un premier contact avec des adultes comme toi, Mohamed, qui a roulé ta bosse et connaît la musique.
1: C'est ça.
0: Hein, comme on dit. Voilà, qu'est-ce que tu as envie de rajouter, Mohamed, sur Samuel Vincent et,
1: non,
0: et
1: mais qu'on voilà. continue à accompagner toutes ces familles, parce qu'il y en a de plus en plus, il y en a besoin, donc voilà, d'être encore sur le terrain. Le motif, c'est être sur le terrain, être auprès des familles.
0: Voilà, rôle important, rôle de l'ombre, mais important.

0: Important quand même que cette éducation spécialisée à Vauvert. Vauvert étant quand même une ville, il faut le reconnaître, une ville, je vais dire, un peu compliquée. En précarité, souvent, oui. Beaucoup de précarité. Tiens, justement, là-dessus, on va faire des émissions là-dessus, puisque tu sais qu'on est engagé militant, si je puis dire, social, militant, oui, social, donc avec toutes les problématiques sociales. Qu'est-ce qu'on pense, toi, de la précarité aujourd'hui? On parle beaucoup de précarité à Vauvert, ouais, toi qui tourne un peu.
1: Ouais, mais c'est compliqué. On trouve des familles qui. Parce que quand tu. Il y a beaucoup de familles qui sont venues habiter à Vauvert, qui viennent avec beaucoup de familles monoparentales. Et ils sont dans des situations difficiles, ouais. Au niveau de la précarité, ouais, c'est assez complexe. Hein. On
0: a que... Aujourd'hui, il y a de plus en plus de personnes qui basculent vers la précarité. Oui. Tu le sens, ça?
1: Oui, je le sens. Bah, du coup, ça rajoute un peu des difficultés à la maison, hein, forcément. Donc, de conflits entre les parents et les enfants. Ouais, donc, c'est, ouais, ça rajoute quand même pas mal de difficultés.
0: Ça rajoute pas mal et ouais. Il faut lutter contre cette précarité. Quand on a faim, on a du mal, je crois, à être bon à l'école, à être concentré, etc.
1: Ben, quand d'un côté on a une société de consommation et d'autre côté on peut pas même pas manger, c'est un peu compliqué, quoi. Ça fait un peu le choc.
0: En tout cas, continuez votre travail. Est-ce qu'il y a des nouveautés? Combien vous êtes sur le secteur de prévention à Vauvert?
1: Voilà, il y a des, comme de partout, hein, des difficultés financières, hein, qui font que voilà, des baisse de subventions qui est générale, hein, c'est pas que lié à Vauvert, c'est lié dans le département et même au niveau national. Donc forcément des suppressions ou des diminutions de postes. Donc voilà, donc on était 2,5, donc du coup maintenant on est que 1,5. Et on était 3 médiateurs, là, aujourd'hui on est 1 médiateur et demi, voilà. Donc après voilà, on est un peu moins, l'équipe elle est un peu moins grande, mais on fera au maximum avec.
0: Moi, voilà. j'ai pas peur, hein, de dire que ce sont des erreurs. Que d'enlever des éducateurs de rue, de prévention spécialisée. Oui, vous faites un travail de l'ombre, oui, mais tellement indispensable, parce qu'imaginons qu'il n'y en ait pas, ben, je pense qu'il y aurait peut-être un peu plus de problèmes, ça exploserait un peu plus, peut-être oui, juste avant le dégoupillage, vous êtes là.
1: La température du terrain, ouais, on l'a, parce qu'on est au quotidien des enfants et des jeunes, donc la température, on la prend. Donc on est présent, on peut faire du lien, on peut aussi désamorcer quand même pas mal de choses. Donc après, voilà, c'est on fera avec ce qu'on a, donc voilà, je...
0: Ouais, mais bon, moi en tout cas, si on a un appel, et ne supprimez pas les éducateurs, vous faites une connerie, voilà, bon, j'ai envie de dire ça pour finir mon mot. Merci.
1: Merci
0: en tout cas, et continuez votre
1: Merci
0: travail, Samuel Vincent, sur le territoire de Vauvert qui en a bien besoin. 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
2: À l'occasion de la fête des associations de Vauvert à la Plaine des Sports René Girard, nous avons réalisé une série d'interviews. Découvrez maintenant l'une d'entre elles.
3: On est avec nos amis du vélo tonique vauverdois, Monsieur Pajot et Monsieur Sureau. Bonjour messieurs.
4: Bonjour. Bonjour.
3: Alors Thierry Pajot.
4: Oui.
3: Bonjour. Vous êtes président toujours ?
4: Tout à fait.
3: Ah ouais. Mais c'est pas très démocratique chez vous tout le temps, c'est le même président depuis combien de temps ?
4: Bonne question, 10 ans à peu près.
3: Voilà, 10 ans, donc il n'y a pas de renouvellement.
4: Si, si, ouais, si, si, si il est élu, c'est qu'ils sont contents. Oui, puis...
3: Alors, parlez-moi un peu quand même de cette association, Thierry, le vélo tonique vauverdois, qui a de plus en plus d'importance. Si on...
4: Oui, oui, c'est
3: vous
4: vrai.
3: Vous avez une bonne com, en tout cas, vous faites des animations. Parlez-nous un peu de ce club en termes de...
4: Écoutez, le club a 31 ans cette année.
3: 31 ans,
4: voilà,
3: oui.
4: Déjà. Je me rappelle quand on l'a créé. Ben, jamais la vie, je pensais que je serais président un jour déjà. Puis on a eu pas mal de d'organisations, tout ça, depuis. Puis on essaye, on persévère. Et on a une école de... On a réintroduit, grâce à Fred Sureau, une école de vélo il y a déjà pas mal... 5 ans. Et qui prend son bout de chemin. Les enfants les plus heureux sont les heureux. Et ça, ça nous rend heureux.
3: Combien, voilà. Combien d'enfants à peu près, Frédéric?
5: L'an dernier, la saison, on a tourné 34.
3: Ah ouais,
5: voilà. 34 enfants de, on va dire, de 6 à 15 ans.
3: Oui. Qui encadre, est-ce que...
4: Brevet d'État.
3: Ah, voilà.
4: Un moniteur, brevet d'État, qui, paradoxalement, aujourd'hui, fait une Coupe de France VTT en Bretagne, et qui accompagne tous les mercredis les enfants, et plusieurs créneaux horaires en fonction des niveaux. Et voilà, celui qui gère ça.
3: C'est important, ça, d'avoir un diplôme. De toute façon, c'est obligatoire.
4: Ah oui, non, oui. Oui. Alors, oui, enfin, je ne sais pas quel degré il faut, mais nous, ouais. Celui-là, il a le degré le mieux qu'il puisse, et il sait de quoi il parle. De toute façon, il faut se référer comme si vous y allez à la montagne, voir un prof de ski, prendre des cours de ski. C'est un moniteur de ski, quoi. Ben, nous, on a un moniteur de vélo.
3: Voilà.
4: C'est exactement pareil.
3: C'est très bien. Des enfants, des adultes aussi ?
4: Oui.
3: Oui, qui me parle du secteur adulte de l'association
5: les adultes, oui, l'année dernière, on espère reformuler l'année prochaine, cette année plutôt, le même nombre d'adhérents que l'année dernière. Donc on tournait à peu près à 80 adhérents. Ça se définit sur plusieurs disciplines cyclistes, le vélo de route, le vélo gravel, le vélo VTT, VTT assistance électrique. Voilà ce qu'on peut dire sur ces trois disciplines, 80 membres qui sont plus ou moins assidus, qui participent à des stages que le club organise, à des sorties la semaine, le mardi, jeudi, samedi.
3: On peut dire qu'il y en a pour tous les goûts.
4: Oui, oui.
3: Sur au vélo tonique vauverdois, on peut faire du vélo. Hein. Bon, perso, je suis sur le groupe Gravel. Je vois que je me suis jamais mis à faire une sortie le dimanche, parce que pour diverses raisons, mais parce que il y a des rendez-vous, etc. Et puis souvent, je peux pas être au rendez-vous. Mais en tout cas, on sent qu'il y a une dynamique qui se tourne autour. 80 adultes, plus de combien d'enfants ? Une trentaine d'enfants.
4: Entre 35 et 40.
3: Il y a de la compétition aussi, je vois qu'il y en a
4: qui tournent, il y a aussi
3: de l'amateurie, enfin des gens
4: c'est qu'au club on a encore des d'ailleurs aujourd'hui on a des pompiers par exemple qui sont au club et qui aujourd'hui font le championnat de France VTT sous les couleurs du pompier, mais qui sortent du vélo tonique vauverdois, quoi,
3: qui sont en Ardèche.
4: Voilà
3: donc ça c'est la partie, on va dire, compétition.
4: Alors, bien sûr,
3: il y a une dizaine de
4: il y a comme au football, il y a le challenge gardois qui représente de dizaines de courses dans l'année dans le Gard. Certains font toutes les courses, c'est comme au football, tout ça, il y a un championnat, les personnes, si elles veulent, on est licencié, on est à la Fédération Française de Cyclisme, qui permet du coup à ceux qui veulent faire de la compétition de pouvoir faire la compétition. Nous sommes affiliés, quoi. Voilà.
3: Complet. Et puis, il y a aussi les événements que vous organisez, et je vois là que bientôt, incessamment sous peu, je suis en train de chercher la date, le 20 septembre, c'est-à-dire dimanche prochain, il y a la randonnée des Grappilles, souvenir Alain Blangy.
4: Tout à fait.
3: C'est la 12e édition.
4: Oui.
3: Ça consiste en quoi ? Je vois qu'il y a des parcours de route, de gravel, de VTT, de famille handisport, etc.
4: Oui.
3: Tout est mélangé.
4: Non. Alors, cette année, on a essayé, c'est du boulot, hein. On a essayé liée à la demande justement de certains du club, donc contacter tout le monde, c'est normal, pour représenter le club. Donc jusqu'à présent, les randonnées des Grappilles qui avaient été arrêtées la première année, la dernière année suite au Covid, et je ne sais plus si c'est dans l'ordre. Et l'année d'après, on était prêts, il y a eu les incendies. Et du coup, depuis, on avait cassé, ça avait cassé notre élan, on avait organisé d'autres choses comme le cyclocross, mais bon, d'autres épreuves. Et la randonnée, on ne l'avait jamais refaite. Et on la réinstalle cette année, donc on repart à zéro, on va dire. Et on a voulu en plus, parce que c'est toujours pareil, il faut avancer, le club évolue, comme je vous disais, il y a 31 ans. Donc c'est ajouté des parcours routes et des parcours gravel, qu'auparavant, il n'y avait que des parcours VTT. Voilà. Donc le but, c'est que les gens viennent aux arènes de Vauvert, s'inscrivent. Pour la route et le gravel, maintenant, c'est pareil, c'est les temps modernes. Nous donnons des traces GPS, c'est-à-dire avec un QR code, la personne connecte son compteur et fait le parcours. Il y a un ravitaillement sur le parcours. Par contre, le VTT, le famille handisport, lui, est fléché. Voilà. Et tout part des arènes et sur l'affiche qu'il y a sur les différents commerces ou sur le site Facebook ou le site de Vauvert, du club, il y a un QR code qui a toutes les infos et ainsi que les inscriptions en ligne. C'est l'état moderne.
3: C'est l'état moderne, deux parcours route, quatre parcours gravel. Alors, parcours gravel, 165 km, ça fait chaud.
4: Comment ?
3: C'est quand même vallonné, ça se fait.
4: 500 mètres de dénivelé. Bon, ben on part tout simplement en Camargue. On part sur la Camargue, on revient à l'Écossière pour faire court.
3: D'accord, oui,
4: sur
3: Franco,
4: et remonter sur Générac, en gros, c'est ça.
3: Ah oui, d'accord. Voilà. C'est pas.
4: C'est l'Écossière.
3: Voilà. C'est ce que je fais un peu de temps en temps, le dimanche matin, quand je veux faire mon petit parcours. Deux parcours VTT, quatre parcours famille et sport. On s'inscrit comment ? Concrètement, donc, QR code, c'est ça ?
4: Oui, alors, on peut s'inscrire en avance par le QR code. Donc c'est Elo Association, qui vous met une description en ligne, comme quand on achète un panier en ligne, quoi. Et sinon le jour J, quoi. Alors bien sûr, pour nous, si c'est inscrit avant, ça nous permet de savoir où on va au niveau ravitaillement, stock et tout. Ça nous facilite la tâche si on peut s'inscrire avant. Voilà.
3: Très bien, le parcours entre Garrigues et Camargue, c'est un peu la thématique de cette 12e randonnée des Grappilles qui a lieu ce dimanche 20, enfin ce dimanche, le dimanche prochain, bon, si vous écoutez la rediffusion pendant la semaine, probablement, ce sera ce dimanche, le 20 septembre, en tout cas on va dire dimanche 20 septembre, on se donne rendez-vous à quel endroit exactement ?
4: Aux arènes.
3: Aux arènes de Vauvert.
4: Et le but c'est
3: à partir de
4: 8h.
3: À partir de 8h. Pour s'inscrire, on s'inscrit
5: 7h30, 8h.
4: Après,
3: donc,
4: c'est pas une obligation de venir en 7h30. Les familles, par exemple, peuvent venir à 9h.
3: Très bien.
4: Après, on va mettre une barrière horaire de départ, bien sûr, pour éviter que les gens ne viennent pas trop tard non plus dans l'après-midi. Mais bien sûr, la personne qui va faire les 40 km VTT, il est souhaitable qu'elle parte tôt. La sortie familiale, si elle part à 9h, 9h15, c'est bien, quoi.
5: Voilà, c'est échelonné, on va dire.
3: On attend son collègue ou autre, ou on
4: peut partir seul libre, si on le souhaite. Libre,
3: je le ferai peut-être.
4: Voilà.
3: Comme ça, si on n'a pas de, d'obligation. Voilà, qu'est-ce qu'on rajoute de plus ? Rien de plus ?
5: Moi, je veux préciser sur la randonnée des Grappilles, c'est le reflet du club, comme a dit Thierry, par les différentes disciplines qui animent le club à l'heure d'aujourd'hui. Comme tu as dit, toi, c'est le reflet de notre campagne, Costières Camargue. Faire découvrir tout ça aux gens des alentours et plus loin, si possible. Ceux qui veulent venir sont les bienvenus, de partout.
4: Oui.
5: Voilà.
3: Et puis voilà. Merci en tout cas,
4: et
3: messieurs.
4: Toutes les infos sont sur le QR code.
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1: Bonjour à tous, nous nous retrouvons aujourd'hui à Cahors pour partir à la découverte de la Fabrique francophone, un lieu hybride qui accueille les imaginaires du monde francophone et qui met en lumière la diversité des expressions culturelles. Nous allons rentrer tout de suite dans le bâtiment pour y rencontrer Cédric Brossard, la personnalité clé du projet de la Fabrique francophone. Suivez-moi. Alors la Fabrique francophone a pris racine et est née grâce à la compagnie ACT que vous avez créée.
2: J'ai monté la compagnie ACT dans le Lot en 2007. Et entre 2007 et 2020, on a vraiment travaillé autour des écritures francophones vivantes, toujours en lien avec des auteurs vivants. J'ai toujours tenu à intégrer les autrices et les auteurs avec qui je travaillais dans l'ensemble du processus de création. Moi, j'ai beaucoup fonctionné sous forme de compagnonnage avec Gustave Akalpo, avec Akimba, avec Giovanni Wansou, notamment, qui sont vraiment des auteurs avec qui on a cheminé pendant un temps, avec des commandes d'écriture, avec des résidences, des actions sur le territoire, etc.
1: La Fabrique francophone répond à quels besoins sur le territoire aujourd'hui ?
2: L'envie, c'était aussi de partir de ce qui existe en se disant, il y a peut-être en fait des endroits à combler. Parce que de la pratique amateur, il y en a, mais en même temps, il n'y a pas vraiment de lieu qui arrive à créer de la rencontre, de la connexion, de la relation entre professionnels et amateurs.
3: Aujourd'hui, vous défendez une vision engagée, la culture.
2: La culture, ça n'est plus juste une notion d'art, ça n'est pas un champ sectoriel comme on le vit beaucoup trop en France, c'est un enjeu de relation, de dignité et d'expression de notre appartenance à l'humanité. Donc la Fabrique francophone est là pour essayer de proposer une autre approche.
3: Pendant 3 ans, chaque troisième week-end de juin, la Fabrique francophone a organisé On dit quoi ? Une manifestation littéraire et citoyenne à Cahors. Alors pourquoi vous avez eu besoin de créer cette manifestation citoyenne ?
2: Les activités de résidence, faire un club théâtre, se rapprocher des jeunes, faire de l'enregistrement musical, aller rencontrer les personnes les plus précarisées, les personnes qui subissent des déterminismes, qui sont victimes de discrimination, essayer vraiment de travailler sur tous les mécaniques dont j'ai parlé tout à l'heure. En même temps, on s'est rendu compte que tout ça, c'était un travail très souterrain. On essaye de faire venir tout le monde pendant 3 jours. Les artistes, tous les invités étaient logés chez l'habitant. On propose, on va dire, des restitutions, une mise en lumière de ce qui s'est fait.
3: C'est le moment de vitrine.
2: C'est un moment vitrine. Ce que j'ai envie de dire à tous les auditeurs de la région occitanique, pour moi, la beauté de la France, c'est son immense diversité, à tous les niveaux. Cette diversité culturelle, diversité sociale, voilà.
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0: Accrouti que je connais depuis un peu de temps quand même, beaucoup de temps même, hein. il y a quand même une quarantaine d'années Momo qu'on se connaît. Et Mohamed, toi par contre tu es éducateur spécialisé à Vauvert, notamment dans une association qui s'appelle Samuel Vincent. Parle-moi un peu quand même de cette association que je connais aussi pour tout te dire. J'ai commencé à Samuel Vincent, j'avais 18 ans, juste après le bac.
1: Alors Samuel Vincent c'est quand même assez vaste, je ne sais pas si on aura assez le temps de tout présenter. Il y a pas mal de pôles. Ils ont un collège spécialisé, il y a tout ce qui est hébergement, il y a tout ce qui est prévention. Donc moi j'interviens en ce moment dans le cadre de la prévention spécialisée sur Vauvert.
0: Samuel Vincent, quand même pour revenir, en gros quand même quand vous réunissez pour les fêtes de Noël, il y a du monde. Hein.
1: Ouais, c'est 200, quand même 200 salariés je crois.
0: Voilà, il y a 200 salariés, c'est pas la petite association, il y a 200 salariés. Et c'est l'éducation spécialisée qu'on appelle, c'est-à-dire des enfants qui sont en difficulté, adolescents, des jeunes majeurs également.
1: Ouais, c'est on peut en parler un peu, c'est les éducateurs de rue. Donc notre travail en priorité c'est d'être
0: comme ça c'est ce repéré. Que vous faites ici à Vauvert, mais il y a aussi de l'hébergement des animateurs qui sont pas forcément de rue. Donc il y a tout ce qui touche le domaine de la prévention spécialisée, et c'est à peu près 200 personnes qui travaillent là à Samuel Vincent, dont une branche à Vauvert. Et là à Vauvert vous faites il y a de l'hébergement me semble-t-il à Vauvert aussi, il y a de l'hébergement et
1: il y a
0: du milieu ouvert.
1: Alors,
0: et toi qui travailles sur le milieu ouvert,
1: il y a de l'hébergement, il y a de l'accueil de jour. Il y a même un LAEP, un lieu d'accueil parents-enfants. Donc il y a une ludothèque, ça s'appelle Vincent. Donc moi je travaille sur le service de la prêve. Donc il y a des éducateurs, il y a des médiateurs. Donc notre travail c'est de repérer, d'accompagner des jeunes 12-25 ans qui ont toutes difficultés variées. Ça peut être l'insertion professionnelle, ça peut être au niveau relationnel, ça peut être problèmes familiaux, voilà, ça peut être mal de difficultés. Voilà.
0: Voilà, donc ce sont quand même des jeunes qui forcément ne font pas partie de structures bien établies et que vous allez chercher.
1: En fait, il y a un peu de tout.
0: Il
1: y a des gamins qui sont déjà dans des structures, c'est le travail aussi privilégié des éducateurs de rue, c'est le travail de partenariat. Souvent, c'est des gamins qui vont dans ces structures et du coup, on a des liens avec ces partenaires qui nous orientent des familles. Donc, c'est des gamins aussi qu'on trouve dans la rue, on intervient pas mal au collège, donc on va au collège. Donc, aujourd'hui, pourquoi on est là, c'est d'être repéré, d'être vu. Et donc nous, on a tout un travail d'accompagnement, mais aussi d'orientation. Donc,
0: quand il y a une difficulté sur un mineur, vous intervenez systématiquement. On est d'accord. Il faut quand même qu'on vous le présente d'abord, mais Samuel Vincent.
1: Après, le cadre d'intervention, il est un peu spécifique. On est sous le cadre de la protection de l'enfance. On n'a pas de mandat nominatif, on n'a pas de dossier sur les enfants. C'est des mandats territoriaux. Donc le cadre c'est libre adhésion, comme je disais tout à l'heure, pas de dossier sur les enfants. Donc le gamin il peut venir comme
0: voilà,
1: il veut.
0: C'est ça, hein. C'est une prise en charge dans un premier temps en tout cas. C'est une prise en charge légère où vous intervenez, on vous signale un cas, on va voir le gamin.
1: On le rencontre, on apprend à le connaître, on crée des liens. Et après si on pense qu'il y a du travail à faire, bon nous on met en place des choses. Et après, l'idée c'est aussi d'orienter si la difficulté est un peu plus importante.
0: Donc, alors ça c'est du travail un peu de l'ombre finalement. On le voit pas ce travail.
1: Non, c'est un peu plus compliqué à voir. Ouais, c'est un peu plus compliqué. Après, l'idée c'est aussi de mailler, aussi de faire un maillage autour des tous les partenaires qu'il peut avoir. Donc là, des gamins qui peuvent.
0: On s'aperçoit que ils sont finalement rattachés peut-être à telle ou telle structure.
1: À la mission locale, par exemple, ils vont à la mission locale. Ils peuvent aller c'est un peu. Ah, donc c'est des gamins qui vont quand même dans plusieurs structures. L'idée c'est aussi de regrouper aussi tous ces professionnels qui sont des fois en lien avec la même personne. Donc des fois, on a ce rôle un peu de coordination
0: de
1: et de
0: coordination
1: lien.
0: Et de lien
1: entre les différents. Partenaire.
0: Est-ce que votre rôle est utile ?
1: Je pense que oui, pour les familles. En tout cas, les familles nous le disent. Je pense qu'on est utile par rapport à ça. Après, il y a des familles où on n'arrive pas, il y a des enfants où on n'arrive pas. On n'a pas de baguette magique. Mais en tout cas, on a quand même pas mal d'outils parce qu'on a quand même une facilité d'adaptation qui est quand même importante.
0: Oui, et puis vous orientez. Vous pouvez orienter vers. C'est le juge pour enfants qui, ensuite, si vous en arrivez là, qui va décider.
1: Oui, hein, après, nous arrive d'accompagner des familles pour faire des demandes ou des fois même faire des signalements parce que la situation est telle qui fait que nous, en prévention, on ne peut pas avoir.
0: Très bien. Très bien. Qu'est-ce qu'on peut rajouter sur votre rendez-vous?
1: Ouais, l'adresse.

0: L'adresse, c'est on a un service où on peut accueillir les familles, les jeunes. Donc c'est à Condamine, avenue Maurice Privat, près de la Fleuriste. Je vais juste donner les coordonnées. Donc on a deux numéros de téléphone, le 06 33 49 66 67. Et on a un deuxième numéro, le 06 59 73 13 73.
1: Voilà, en tout cas, si on repère aussi hein, des personnes, non peut-être,
0: ouais, on peut, si des familles ou si des copains, si. N'hésitez pas à nous appeler.
1: Voilà, parce que c'est une première prise en charge. Souvent, on a un copain qui n'est pas bien, on ne sait pas trop. C'est vrai que Samuel Vincent est là pour ça. Vous avez un lieu hein, qui se trouve toujours le même, je suppose.
0: Avenue
1: Maurice Privat, c'est juste à côté de la pharmacie de la Condamine, si je puis dire ça, juste en face, juste à côté de la fleuriste. Et là, vous avez des éducateurs qui vous écoutent. Vous n'hésitez pas, même si ça concerne un de vos potes, etc. Je trouve que c'est important d'avoir une première prise en charge et un premier contact avec des adultes comme toi, Mohamed, qui a roulé ta bosse et connaît la musique.
0: C'est ça.
1: Hein, comme on dit. Voilà, qu'est-ce que tu as envie de rajouter, Mohamed, sur Samuel Vincent et,
0: qu'on continue à accompagner toutes ces familles, parce qu'il y en a de plus en plus, il y en a besoin. Donc voilà, d'être encore sur le terrain. Le motif, c'est être sur le terrain, être auprès des familles.
1: Voilà, rôle important, rôle de l'ombre, mais important quand même que cette éducation spécialisée à Vauvert, Vauvert étant quand même une ville, il faut le reconnaître, une ville, je veux dire, un peu compliquée. En précarité, souvent, oui. Beaucoup de précarité. Tiens, justement, là-dessus, on va faire des émissions là-dessus, puisque tu sais qu'on est engagé militant, si je puis dire, social, militant, oui, social, donc avec toutes les problématiques sociales. Qu'est-ce que tu en penses, toi, de la précarité aujourd'hui? On parle beaucoup de précarité à Vauvert, ouais, toi qui tourne un peu.
0: Ouais, mais c'est compliqué. On a des familles qui. Parce que quand tu. Il y a beaucoup de familles qui sont venues habiter à Vauvert, qui viennent avec beaucoup de familles monoparentales. Et ils sont dans des situations difficiles. Ouais. Au niveau de la précarité, ouais, c'est assez complexe. Hein.
1: Aujourd'hui, il y a de plus en plus de personnes qui basculent vers la précarité. Oui. Tu le sens, ça?
0: Oui, je le sens. Bah, du coup, ça rajoute un peu des difficultés à la maison, hein, forcément. Donc, de conflits entre les parents et les enfants. Ouais, donc, ça rajoute quand même pas mal de difficultés.
1: Ça rajoute pas mal et ouais. Il faut lutter contre cette précarité. Quand on a faim, on a du mal, je crois, à être bon à l'école, à être concentré, etc.
0: Ben quand d'un côté on a une société de consommation et de l'autre côté on peut pas même pas manger, c'est un peu compliqué, quoi.
1: Ça fait un peu le choc. En tout cas, continuez votre travail. Est-ce qu'il y a des nouveautés? Combien vous êtes sur le secteur de prévention à Vauvert?
0: Voilà, il y a des, comme de partout, hein, des difficultés financières qui font que voilà, des baisses de subventions qui est générale. Hein, c'est pas que lié à Vauvert, c'est lié dans le département et même au niveau national. Donc forcément des suppressions ou des diminutions de postes. Donc voilà, donc on était 2,5, donc du coup maintenant on est que 1,5. Et on était 3 médiateurs, là, aujourd'hui on est 1,5 médiateur. Voilà. Donc après on est un peu moins, l'équipe elle est un peu moins grande, mais on fera au maximum avec.
1: Moi, voilà. j'ai pas peur hein, de dire que ce sont des erreurs. Que d'enlever des éducateurs de rue, de prévention spécialisée. Oui, vous faites un travail de l'ombre, oui, mais tellement indispensable, parce qu'imaginons qu'il n'y en ait pas, ben, je pense qu'il y aurait peut-être un peu plus de problèmes, ça exploserait un peu plus, peut-être oui, juste avant le dégoupillage, vous êtes là.
0: La température du terrain, ouais, on l'a, parce qu'on est au quotidien des enfants et des jeunes, donc la température, on la prend. Donc oui, on est présent, on peut faire du lien, on peut aussi désamorcer quand même pas mal de choses. Donc après, voilà, c'est on fera avec ce qu'on a. Donc voilà, je.
1: Ouais, mais bon, moi en tout cas, si on a un appel, ne supprimez pas les éducateurs. vous faites une connerie. Voilà, bon, j'ai envie de dire ça pour finir mon mot.
0: Merci.
1: Merci en tout cas et continuez votre travail, Samuel Vincent, sur le territoire de Vauvert qui en a bien besoin. 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
4: Que faire ce week-end en Petite Camargue? Voici quelques idées de sortie à Vauvert et Margues, Beauvoisin et Galicien. On va commencer par Vauvert dès vendredi soir avec Film et compagnie. Ça va se passer du côté du parc du Castellas. À partir de 19h, spectacle de cirque avec Miss Suzy et Gondruland avant la suite de la soirée. L'entrée est gratuite. Toujours à Vauvert, samedi, de 10h à 15h, les arènes Jean Brunel accueillent la fête du jeu. Une sortie familiale est gratuite. Et dimanche, place aux traditions camarguaises avec la finale du 25e Trophée des Vignerons. Dès le matin, déjeuner, musique avec la Peña Camarga, puis Abrivado et Bandido. La finale de la course camarguaise débutera à 16h aux arènes. Direction maintenant Émargues, où la fête d'automne va rythmer tout le week-end. Dès vendredi, course de taureaux jeunes, apéritif et soirée DJ. Samedi, déjeuner tiré du sac, abrivado longue, course à l'avenir et soirée festive. Et enfin, dimanche matin, nouvelle abrivade à partir de 11h. À Beauvoisin, samedi matin, les amateurs de lecture ont rendez-vous de 9h à midi sur le parvis de la médiathèque pour une grande bourse aux livres. Romans, BD, albums et documentaires seront proposés à petit prix. Toujours samedi à Beauvoisin, l'heure du conte propose une heure d'histoire avec les conteuses de l'association Littoral. Et dimanche matin, rendez-vous pour les Tefles en vendange, une matinée festive autour des vendanges. La journée se poursuivra également avec un concert de Viri Cantus. Enfin, du côté de Galicien, vendredi, musique avec les vendredis du Mas de Moussier. Et samedi, changement d'ambiance avec une journée naturaliste proposée par le CO Gare pour partir à la découverte de la biodiversité de notre territoire. Et n'oubliez pas qu'à Vauvert, l'exposition photographique Les Arlésiennes, symbole vivant de la Camargue, de Sabrina Pensafini, se poursuit à l'espace culturel Jean Jaurès. Voilà pour quelques-unes de vos idées de sortie ce week-end en Petite Camargue. Culture, nature, tradition camarguaise, jeu ou musique, à vous de choisir. Très bon week-end à toutes et à tous sur Radio Système.

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Bonjour à toutes et à tous, heureux de vous retrouver. J'espère que vous avez passé un bon été et donc nous nous retrouvons après 2 mois et demi presque, mais c'est la vie de cette période de l'année. Aujourd'hui, nous présentons une émission sur le festival de jazz de Nîmes Métropole. Vous le savez, les mois de septembre et d'octobre sont les mois du festival de jazz à Nîmes Métropole et donc je vais essayer de vous le présenter. Le festival de jazz de Nîmes, le NMJF, fête sa 20e édition 2006-2026. Ça fait 21 ans, mais il y a une année où il n'y a pas eu de festival. C'est la preuve d'un succès qui s'est construit dans le temps grâce, d'une part, à Nîmes Métropole, le financeur principal, à l'association Jazz 70 qui a proposé ce festival, à Stéphane Cochoyan, le directeur musical, et à Quentin James, le directeur de production pour Jazz 70. Pour cette 20e édition, le titre proposé par la Métropole et par Nîmes, c'est 20 ans de fête, de partage et de jazz. De jazz, heureusement, puisque c'est un festival de jazz. Le NMJF associe une ambition artistique, nous disent les responsables, de grande qualité et la volonté de rendre le jazz accessible à toutes et à tous. Espérons que ce sera vrai. Sa programmation est un best-of cette année, des 20 dernières éditions, donc des éditions précédentes, dans la mesure du possible, avec les contraintes de la programmation. Pour Stéphane Cochoyan, le directeur artistique, le festival, c'est 20 ans de jazz en mouvement. Pour lui, ce festival, c'est un jazz libre, ouvert et profondément vivant. Le festival a pris sa place reconnue dans les festivals de la période d'automne. Essayer de construire un best-of réunissant certains artistes qui ont marqué le festival, les festivals des musiciens et qui ouvrent des horizons nouveaux. Pour cette émission, j'ai choisi de présenter le festival, naturellement, mais de mettre l'accent sur le off. Le off s'est développé au cours des années et il est devenu de plus en plus important. Donc, décidé de le mettre en valeur. Nous commençons d'abord par écouter donc quelques vedettes incontestables. Vous le verrez, c'est les Kessia Benjamin et Kill Eastwood. Et ensuite, je vous parlerai du off. Commençons par la Kessia Benjamin. La Kessia Benjamin, c'est une saxophoniste. Elle a publié 2 très beaux disques, un qui s'appelle Phoenix en 2023 et elle vient de sortir un autre qui s'appelle We Dream, Nous Rêvons, en 2026. Alors, il fallait choisir un morceau. Donc j'ai choisi Phoenix, du disque Phoenix. Donc c'est ce qui lui paraissait important. Et le concert a lieu le 8 octobre à Rodillan, 20h30. Et en première partie, il y a un très bon musicien régional, Léo Chazalet. Écoutons Phoenix.

phénix de l'Acacia Benjamin. Elle était au saxophone. Elle était accompagnée par Victor Gould au piano, Georgia Ann Milroe à la voix et au synthétiseur, et d'autres musiciens, notamment avec un très bel accompagnement électronique. Le deuxième musicien que je voulais mettre en valeur de la partie in du festival, c'est Keith Eastwood. Keith Eastwood a sorti un très beau disque qui s'appelle Cinématique en l'honneur de son père, Clint Eastwood, avec les musiques des films. Et ben, j'ai choisi un morceau, Unforgiven, le film en français s'appelle Impitoyable, et il est sorti en 92, et vous allez le voir, c'est une très très belle musique. Alors là, c'est le samedi 10 octobre à la Calmette, et en première partie, il y a Bach, qui est lauréat du tremplin du Festival de Jazz à Vienne. Écoutons Unforgiven de Keith Eastwood.

Clint Eastwood, Unforgiven. Donc, il est accompagné, lui, il est derrière la contrebasse. Vous avez entendu le très beau solo du début. Et il y a Quentin Collins à la trompette, Andrew McCormack au piano et d'autres musiciens. Alors, il y aura beaucoup d'autres vedettes dans le festival IN. Je les cite rapidement. Roberto Fonseca, Thomas Enko, Omar Sosa, Paolo Fresu, China Moses, qui vient avec Raphaël Lemonnier, et puis beaucoup d'autres, Joe Missile, Kenny Garrett, le dernier saxophoniste de Miles Davis, et beaucoup d'autres. Mais je voulais faire un focus sur le off. Alors, nous commençons. La première chose, le off, c'est des activités autres que le concert où les gens vont. Alors, vous allez voir, je vais commencer tout de même par un concert. Mais ça, on appelle ça concert associé, et ils ont lieu à d'autres moments que le temps habituel des concerts. Donc, les premiers, c'est Cam et Léo. Donc, Camille M et Léo Danet à la batterie, Camille M à la harpe. À la harpe, en plus d'Amérique du Sud, donc c'est très très original. Et comment ça aura lieu? C'est un partenariat avec le Théâtre de Nîmes. Ça aura lieu à la salle de l'Odéon, mais à 12h30. Donc, vous voyez, c'est pas à 19h, c'est pas à 20h30, c'est pas à 21h, 12h30. Donc, pour ceux qui ont un moment de libre entre midi et 2h, le vendredi 16 octobre. Écoutons, vous allez voir, c'est une très belle musique de Cam et Léo. Ce sont deux membres importants de Chocho Canel, un des groupes qui a eu beaucoup de succès ces deux dernières années.

Dans les concerts associés, il y aura un autre lieu qui sera justement mis en valeur, c'est la Milonga de l'Andrel, et donc ça sera différent de l'Odéon. Alors, la Milonga de l'Andrel, vous le savez, c'est le lieu, le temple du tango à Nîmes. Donc, l'ami Félix Axli, que je salue en passant, eh bien, il y a le tango, mais vous savez aussi, presque tous les mois, un concert de jazz avec Jazz 70. Eh bien, cette année, au festival de Nîmes Métropole, le vendredi 25 à 20h30, on retrouve les heures habituelles des concerts, il y aura le Big Band de Petite Camargue, qui s'appelle maintenant, je crois, le Big Band de Camargue, qui est dirigé par Philippe Guyon. Et ça sera dans ce club, donc très jazz en un sens, ou très tango. Et nous allons écouter un morceau qui est du dernier disque du Big Band de Petite Camargue, c'est El Mungo Pasa, ça s'appelle ce disque, et le morceau que j'ai choisi, c'est El Mungo Pasa. Alors, vous voyez bien qu'il y a une citation un peu de El Condor Pasa. Mais il faut le savoir, El Mungo Pasa, le Mungo, c'est le chien de Christian Lavigne, l'arrangeur et le pianiste qui joue sur ce disque. Alors nous allons écouter le Big Band de Camargue, Philippe Guyon et Christian Lavigne. El Mungo Pasa.

à côté des concerts un peu extérieurs, il y a aussi des conférences dans le HOF. Alors, la première personne que je veux citer, c'est Michel Bastide. Il fait deux conférences, une mais qui a lieu avant le 15, alors on en parlera à la fin, mais pour rappeler aux gens la musique qu'ils ont entendue. Mais surtout, il fait quelque chose de très original, il fait une conférence au musée du chemin de fer à Nîmes à 17h30. Et c'est le samedi 26 septembre, et vous le connaissez bien Michel Bastide, d'une part parce que il est le fondateur du Authentic Jazz Band, qui était très connu sur Nîmes, c'était le trompettiste, et celui qui dirigeait un peu l'orchestre. Et puis, il a fait depuis de nombreuses conférences sur Louis Armstrong, sur le jazz New Orleans, et qui ont eu du succès. Donc là, Michel Bastide va se consacrer au jazz naturellement, mais au jazz en rapport avec les trains, avec les chemins de fer. Alors nous allons écouter deux morceaux qui rappellent cette chose. Le premier, c'est Chattanooga Choo Choo. C'est un morceau de Glenn Miller très connu. Il est sur toutes les compilations de Glenn Miller. Il date de 1939. Et puis le deuxième morceau, ce sera un morceau de Duke Ellington, le plus connu puisque c'est devenu son hymne, si je puis dire. C'est Take the A-Train. Donc, là, c'est une version de Newport en 1956. Et donc, il s'appelle Take the A-Train. En fait, c'est son pianiste, Billy Strayhorn. Il y avait un deuxième pianiste, Duke Ellington était bien sûr un pianiste, et aussi dirigeait l'orchestre, qui est venu faire des arrangements. Et quand il est venu pour rencontrer pour la première fois Duke Ellington, il a pris un métro ou un train qui s'appelle The E-Train. Et donc, Duke Ellington, Billy Strayhorn, a composé un morceau qui s'appelle Take the E-Train. Écoutons Chattanooga Choo Choo et Take the E-Train.

sur Take the A-Train de Duke Ellington, composé par Billy Strayhorn. Il y avait Duke Ellington au piano, on l'entend au début, il fait une longue introduction, et puis le trompettiste Renan, vous savez, c'est un original quand même, pour avoir choisi dans sa vie. Il chante aussi, la voix c'est pas facile, mais il joue de la trompette et du violon. Il y a deux instruments où il faut absolument tout créer, la sonorité, le son, les notes. Vous voyez, il y a des musiciens comme ça qui aiment les challenges. Dans ce Nîmes Métropole Jazz Festival, eh bien, il y a aussi un tremplin. Et le mardi 29 septembre, à 19h, l'entrée est gratuite au théâtre Christian Ligé. Eh bien, il y a la finale, c'est-à-dire les trois orchestres qui ont été sélectionnés. Alors, ce tremplin existe maintenant depuis de nombreuses années. Et j'avais envie de vous faire écouter deux groupes qui sont devenus, on peut dire, je ne dis pas célèbres encore complètement, mais quand même avec une notoriété réelle. Donc nous allons les écouter l'un derrière l'autre. Le premier, c'est un saxophoniste, Jeremy Lucchese, et nous écouterons son dernier disque, paru en 2025. Ça s'appelle Essai pour l'imaginaire 2. Il y avait un autre disque très, très bon aussi, qui était le numéro 1. Et le morceau s'appelle Reflet. Et je vous demande d'écouter très bien, vous allez voir, le saxophoniste naturellement, mais Olivier van der Nidek à la guitare et Lévi Harvey au piano. Et tout l'orchestre. Et puis il y a Sunscape, alors du groupe Sunscape, c'est les trois musiciens, c'est Jules Le Risvé au clavier et au piano, Emmanuel Baer au clavier et à l'orgue, vous les reconnaîtrez, et Thomas Domené à la batterie. Là, ils ont gagné plus près de nous, en 2024, le tremplin, et vous allez le voir, c'est une musique moderne et très très stimulante. Alors écoutons Reflet et Good Old Day. Et les vieux jours, les bons vieux jours.

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1: Charlotte de Rouen.
0: Bonjour à toutes et à tous. Avant de célébrer une messe géante à Paris cet après-midi, le pape s'est rendu ce matin auprès des migrants. Léon XIV qui a plaidé pour vivre ensemble dans la dignité et la paix. Les Houthis ont lancé de nouvelles attaques contre l'Arabie Saoudite ce samedi. Au Yémen, la situation humanitaire est déplorable. 130 000 personnes ont dû quitter leur maison pour fuir les combats. En football, cette première victoire pour les Bleus de Zinedine Zidane. L'équipe de France s'est imposée 1-0 en Turquie hier pour un match en Ligue des Nations. C'est le point d'orgue de la visite du pape en France. Léon XIV doit célébrer cet après-midi une messe, place de la Concorde, devant 600 000 fidèles sur les Champs-Élysées. François Ballarin, vous êtes sur place pour RFI. Il y a déjà du monde autour de vous.
2: Voici la servante du...
3: Mais oui, des fidèles, Charlotte, arrivés tôt, très tôt, dès 8 heures pour certains, dans une atmosphère joyeuse. Certains chantent, d'autres prient partout. Des drapeaux jaunes et blancs aux couleurs du pape. La messe n'est à 15 heures. Alors pour patienter, le public a pu suivre les déplacements du pape à l'Institut catholique de Paris ou encore à la Maison Paquita, association d'aide aux migrants. Sur place, Léon XIV a plaidé pour vivre ensemble dans la dignité et la paix en rencontrant des exilés. Un message qui a particulièrement touché Gitane, venue assister à la messe sur les Champs-Élysées.
4: Il met beaucoup l'accent sur l'humain, sur l'intelligence humaine et le cœur. Donc c'était important qu'il aille voir tous ces gens-là. Ce sont des personnes de chair et d'os qui ont une âme et qu'il faut absolument les prendre en considération.
3: Voilà, le pape attendu vers 13h45. Il descendra en papa mobile, l'avenue des Champs-Élysées jusqu'à la place de la Concorde, avant de célébrer la messe à partir de 15h. En attendant, les fidèles sont tous en train de prier, parce qu'il est midi, c'est la prière de l'Angélus pour bien préparer cette célébration. La place de la Concorde, les Champs-Élysées se remplissent peu à peu sous un ciel encore gris, mais qui devrait laisser percer le soleil dans les minutes qui viennent.
0: François Ballarin avec Stéphane Desfossés pour les moyens techniques. La messe, François le disait, est prévue à 15h, heure de Paris, 13h, temps universel. Édition spéciale, RFI vous fait vivre ce moment. Et puis cette visite est aussi à suivre sur notre site rfi.fr. Les Houthis ont lancé de nouvelles attaques contre l'Arabie Saoudite ce samedi. Les rebelles yéménites pro-iraniens ont visé la capitale, Riyad, est une grande ville du sud-ouest du pays. Hier, le Conseil de sécurité de l'ONU a condamné l'offensive des rebelles contre l'Arabie Saoudite. Riyad, qui est le premier soutien des autorités yéménites, malgré les bombardements saoudiens quasi quotidiens et des combats au sol, les forces pro-gouvernementales n'ont pas réussi à faire reculer les Houthis. Des combats qui ont conduit 130 000 personnes à quitter leur foyer, 130 000 déplacés dans un pays déjà dévasté par la guerre depuis plus de 10 ans. Alors que les acteurs humanitaires sur le terrain faisaient déjà face à de nombreuses crises, ils s'efforcent aujourd'hui de trouver des solutions d'urgence au milieu des combats, comme l'explique Olivier Routeau. Il est directeur des opérations de première urgence internationale.
5: Le Yémen, c'est une crise humanitaire qui dure depuis 10 ans et un conflit qui n'est jamais totalement arrêté, avec pas loin de 20 millions de personnes en situation de besoin d'assistance humanitaire. Là, on est sur une nouvelle étape, avec une ligne de front qui a bougé et qui produit du déplacement de population de manière importante. La phase de combat actif, elle rend compliquée l'intervention. Il y a des choses qui sont en train de se mettre en place, mais c'est la réponse d'urgence, notamment des biens et des matériels d'hygiène et de première nécessité. Il y a des enjeux de stress hydrique assez importants, puisqu'on est dans un pays vulnérable sur le plan de l'accès à l'eau. En se déplaçant, les gens, effectivement, sont très très vulnérables de ce point de vue-là. Et à tel point qu'on a déclenché une réponse rapide à une flambée de choléra. On est sur une population où, encore une fois, les gens, quand ils sont en situation d'assistance humanitaire, c'est qu'ils ne sont pas autonomes dans leur capacité à satisfaire leurs besoins alimentaires, leur accès à la santé, leur accès à l'eau, et ce qui veut dire que quand ils se déplacent, ils n'ont rien à déplacer. Donc forcément, ils sont très très vite dans des situations très compliquées.
0: Des propos recueillis par Oriane Verdier. L'Iran a soumis à Washington un plan pour rouvrir le détroit d'Ormuz. Téhéran est dans l'attente d'une réponse officielle, mais selon les informations du Wall Street Journal, Donald Trump l'aurait refusé. L'Iran n'a pas quitté la table des négociations, a assuré le président iranien hier lors de sa rencontre avec le secrétaire général de l'ONU, Antonio Guterres. Massoud Pezeshkian, qui a quitté New York dans la nuit à l'issue d'une semaine de rencontres diplomatiques en marge de l'Assemblée générale des Nations unies. Les États-Unis et la Chine qui ont annoncé la mise en place d'un canal de communication sur l'intelligence artificielle. Annonce qui vient clore une visite d'État du président chinois à la Maison-Blanche. Donald Trump et Xi Jinping qui ont notamment discuté de l'IA. Les États-Unis et la Chine sont concurrents dans ce domaine hautement sensible et dont la question de la régulation devient de plus en plus pressante. Un mois après des crues dévastatrices au Népal et au Tibet chinois, le Népal a lancé un appel à la communauté internationale pour financer sa reconstruction. Fin août, une crue soudaine a tout englouti sur son passage après l'effondrement d'un glacier faisant 1400 morts et plus de 5000 disparus. Les dégâts sont considérables, estimés à 10% du PIB, soit 5 milliards de dollars. Mélissa Barra, le premier ministre Balandracha, demande de nouveau aux pays riches de lui accorder des aides plutôt que des prêts.
6: Le premier ministre népalais avait déjà fait savoir qu'il demanderait aux pays les plus riches et aux agences internationales un soutien financier sans condition pour ne pas surcharger le Népal, lourdement frappé par les crues de dettes supplémentaires. La solution ne peut pas se résumer non plus à une multitude de petites subventions, a déclaré Balendrasha aux Nations Unies cette semaine. Katmandou attend le déblocage de 20 millions de dollars du fonds de l'ONU pour les pertes et les préjudices. Les États-Unis porteront leur aide à 36 millions de dollars. La Chine avait signé un chèque de plus de 2 millions. Des montants très loin d'atteindre les 5 milliards nécessaires en matière d'abri, d'infrastructure et de subsistance pour les sinistrés. Et quand bien même la somme serait promise, d'autres catastrophes ont permis de constater que les processus de déblocage financier s'étalent sur des années. L'injection de fonds fait aussi débat pour ce pays classé à la 109e place sur 182 dans l'indice de perception de la corruption de Transparence internationale. Les experts humanitaires défendent l'aide directe, c'est-à-dire l'octroi d'espèces aux sinistrés, comme une des méthodes les plus efficaces.
0: Mélissa Barra. En République démocratique du Congo, 17 personnes sont mortes dans un accident d'avion hier. Parmi les victimes, les deux principaux responsables de la justice militaire du pays. Le premier président de la Haute Cour militaire, Joseph Mutombo Katali, et l'auditeur général des armées congolaises, Lucien René Likulia. Le petit avion dans lequel il se trouvait s'est écrasé à Kenge, à 250 km à l'est de Kinshasa. En football, l'équipe de France est allée s'imposer 1-0 en Turquie pour son entrée en lice dans la Ligue des Nations. Les Bleus ont pu compter sur l'efficacité de Kylian Mbappé, seul buteur du match mais qui s'est blessé. Le nouveau sélectionneur Zinedine Zidane démarre donc son mandat sur une bonne note, Cédric T. Oliveira.
7: On l'a compris depuis longtemps, Zidane ne fait rien comme les autres. Alors au moment de vivre pour la première fois les hymnes en tant que sélectionneur, il n'était pas sur le banc, en retard pour aller des vestiaires au terrain. Et il était tout penaud ensuite à se chercher des excuses.
8: Mais le protocole, c'est vrai que ça a été plus vite que prévu. Enfin, malheureusement, j'ai eu un petit retard à l'allumage. Mais bon, j'aurais préféré arriver au début. Mais voilà.
7: Le mythique numéro 10 tricolore a ensuite remis son costume noir, celui de ses belles années au Real Madrid. Et il a assisté à un match d'abord peu emballant avant que Kylian Mbappé ne marque l'unique but contre des Turcs accrocheurs. Deux mois après le Mondial, c'est bien suffisant au bonheur des Bleus de Ryan Cherki. Il fallait que le sélectionneur soigne son entrée.
9: On avait à cœur de commencer cette nouvelle aventure avec une victoire comme celle-ci. C'est vraiment bon à prendre et cette victoire, elle est pour lui.
7: De quoi déjà valider les premières sessions de travail de Zizou avec ses joueurs. Pour le reste du rassemblement, il faudra se priver de Mbappé, touché au genou sur l'action de son but. Le capitaine est forfait pour les trois prochaines rencontres des Bleus. Cédric De Oliveira, Izmit, RFI.
0: Et ça enchaîne pour les Bleus dès lundi à Bruxelles pour y défier les Belges qui sont allés battre l'Italie 2-0. Un prodige japonais du e-sport, âgé de 11 ans seulement, a décroché une médaille d'or aux Jeux asiatiques aujourd'hui, écrasant ses adversaires parfois trois fois plus vieux que lui. Il s'est imposé au Puyo Puyo Champion. C'est un jeu vidéo de puzzle dans lequel les joueurs doivent nettoyer leur écran de blocs colorés en les alignant et en les faisant exploser. Restez avec nous à l'écoute de la Radio du Monde. Tout de suite, c'est Écho d'ici, Écho d'ailleurs sur RFI.
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11: Retour sur Radio Système, c'était les informations délivrées par notre partenaire Radio France Internationale. On continue nos programmes.

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s'étend sur la place Gambetta, la tour de l'horloge et la mémoire vivante de Vauvert. La cloche de la tour a rythmé la vie des passants pendant des siècles. Vauvert et sa tour de l'horloge, c'est une histoire d'amour, des siècles de partage, de joie et de peine. L'office de tourisme Cœur de Petite Camargue, en partenariat avec la mairie, a organisé des visites flash de la tour de l'horloge. 45 minutes de pur bonheur et de découverte de ce magnifique édifice. La restauration a été minutieuse et la tour de l'horloge est prête à vous accueillir. Les réservations se font directement auprès de l'office de tourisme Cœur de Petite Camargue par téléphone au 04 66 88 28 52. L'entrée est gratuite pour les habitants de la communauté des communes de Petite Camargue et à 3,50 euros pour les extérieurs. Attention, le nombre de places est à 8 personnes et la réservation est obligatoire. Bonne visite! Pour le mois de juin, vous pourrez visiter la tour de l'horloge le jeudi 4 juin à 10h, le mardi 16 juin à 10h et le mardi 23 juin à 10h.

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2: Et aujourd'hui, nous irons du côté de Villevieille et de Jacou avec deux offres d'emploi à pourvoir. Du côté de Villevieille, tout d'abord, où l'on recherche un hôte, hôtesse de caisse service client. Vous aurez en charge l'accueil des clients en caisse dans le respect de la charte du magasin. Vous assurerez l'enregistrement des articles et effectuerez l'encaissement final des achats. Responsable de votre fonds de caisse, vous maîtrisez toutes les procédures liées au bon fonctionnement de la caisse. C'est un contrat de travail à durée déterminée de 4 mois, à temps partiel, 20 heures par semaine, travail en journée, travail le samedi. Attention, permis B, véhicule léger exigé, les débutants sont acceptés.

0: Et pour poursuivre, nous irons du côté de Jacou où l'on recherche un vendeur, vendeuse en boulangerie, pâtisserie. Vous participerez à l'animation commerciale de la boutique, à la gestion de la caisse, à l'entretien et achalandage des vitrines, à la prise de commande et préparation, au comptage de la caisse avec le responsable. C'est un contrat de travail à durée indéterminée de 35 heures par semaine, travail en journée. C'est un emploi qualifié, une expérience d'un an minimum en vente alimentaire est exigée.
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2: À l'occasion de la fête des associations de Vauvert à la Plaine des Sports René Girard, nous avons réalisé une série d'interviews. Découvrez maintenant l'une d'entre elles.
3: Avec nous, Pierre.
4: Bonjour.
3: Bonjour, Pierre. Pierre, alors, lui, Pierre, c'est un spécialiste de la danse country.
4: De la danse country, oui. Voilà. La danse country, ce sont des musiques qui viennent d'Amérique, hein, déjà. Hein, sur chaque musique, on fait une chorégraphie et ce sont des pas un peu spéciaux pour danser. Voilà. Hein, et je veux dire, sur toutes les musiques, on danse. Hein, sur des musiques maintenant anciennes, modernes, parce qu'il y a des musiques de maintenant, et maintenant nous avons une bête qui vient de nous arriver, c'est-à-dire l'IA.
3: Pourquoi l'IA?
4: Voilà. Hein. Alors maintenant, pourtant on a toujours les orchestres, c'est-à-dire les orchestres renommés d'Amérique.
3: Non, mais alors vous êtes en train de dire que l'intelligence artificielle est en train de créer des musiques country qui sont pas originales
4: Pas du tout. Voilà.
3: Ah bon,
4: pas
3: mais ça, tout. Alors ça vous gêne.
4: Et en plus, ça, ce sont des musiques qui sont faites par l'IA et l'IA en fait avec des musiques qui sont très entraînantes et que les gens adorent. C'est ça le pire.
3: Oui,
4: alors les gens aiment ça et.
3: Alors ça c'est un autre débat hein, que de, bon, la musique, la musique, la peinture,
4: mais
3: l'art.
4: De toute façon, je ne veux pas rentrer dans ce débat.
3: L'art avec l'intelligence, on peut y rentrer parce que ça me fait pas peur. Mais l'art sur l'intelligence artificielle, effectivement, l'idée de l'intelligence artificielle, c'est de récupérer un peu partout et de créer à partir de ce qui existe. Ça veut dire que l'auteur, il n'y a pas d'auteur et l'auteur, est inconnu.
4: Ce sont des musiques créées en studio et voilà.
3: Donc alors, vous faites du country, Pierre, sur Vauvert. Et vous venez surtout annoncer aussi que le samedi 10 octobre, vous faites un Festi Country. Voilà. Alors au lieu de le faire dans une salle municipale, habituellement c'était la salle Bizet, vous l'avez fait dans un cadre merveilleux au domaine du Vistre à Vauvert.
4: Il y a très longtemps que je voulais faire ce Festi Country à l'extérieur, hein, parce que ça le Bizet, c'est bien, c'était génial, on l'a fait pendant 10 ans, mais là je voulais changer un peu pour l'occasion, hein, pour les 10 ans, de le faire à l'extérieur et vu que les températures elles sont pas trop mauvaises ce jour-là, alors on est décidé comme ça.
3: Les domaines viticoles font beaucoup maintenant de soirées comme ça, je trouve que c'est génial.
4: Oui.
3: Parce qu'on peut boire un coup, le vin est bon, au domaine du Vistre, à consommer avec modération bien évidemment, mais le vin est bon, ils ont un rosé de toute une tuerie parce qu'ils ont investi etc. dans le rosé, ils arrivent à vendre contrairement à certains agriculteurs qui sont vraiment dans le très dur. Oui. Je rappelle que la cave coopérative de Vauvert a fermé, mais chez les Dupré, ils ont anticipé peut-être cette nouvelle vague et ils se sont mis au rosé.

0: qui s'appelle Marianne Lorgagne et qui va nous faire des danses qu'elle a créées spécialement pour l'occasion.
1: Danse collective, tout le monde s'y met, voilà, elle va donner les mains, voilà. Ouais, c'est un peu, on voit bien.
0: Voilà, tout le monde peut danser, même celui qui ne va pas danser, mais il peut essayer d'apprendre.
1: Un défilé à 10h pendant ce samedi 10 octobre, donc, au domaine du vice.
0: Ça, c'est une première.
1: Avec, alors, un défilé de quoi?
0: Alors, il y aura un défilé avec des bikers. Ce sont des amis danseurs aussi, hein, pour la même occasion. Vous avez un défilé avec des véhicules militaires US. Hein. Ensuite, vous avez les véhicules anciennes de Camargue, que vous connaissez, qui sont de Beauvert, et qui vont se joindre à cette parade. Hein. On va se retrouver tous sur le marché couvert, et on va faire une démonstration de danse au marché couvert, avec la parade, et ensuite il y aura des pin-up qui viendront nous accompagner. Voilà.
1: Des pin-up?
0: Oui, des pin-up.
1: C'est quoi des pin-up?
0: Les pin-up, ce sont des personnes qui accompagnent les militaires, hein, des véhicules des militaires, voilà.
1: Féminin?
0: C'est féminin, bien sûr.
1: Sexiste, là, hein. C'est un peu ringard, hein. Attention, hein.
0: Non, pas du tout.
1: Concert. Alors, je vois, il y a le workshop, 14h30, on va danser toute l'après-midi. Il y a, bien sûr, le repas sur place.
0: Oui, il y a les repas, c'est-à-dire il y a
1: les repas.
0: Non, pas de food truck. On fait tout nous-mêmes. Hein, il y aura sandwich, il y aura des frites, il y aura ce qu'il faut pour se...
1: Est-ce qu'il y aura de la bière?
0: Et il y aura de la bière.
1: Avec modération. Voilà,
0: avec modération, naturellement.
1: Mais surtout le vin blanc. Le vin rosé de chez Dupré.
0: Oui, mais je pense qu'il y aura une dégustation des vins.
1: J'espère bien.
0: Mais bien
1: en
0: sûr.
1: Tout cas, voilà, très bien. Donc, c'est le samedi 10 octobre, hein, au domaine du Vistre à Beauvert.
0: Au domaine du Vistre.
1: Vous pouvez, pour 15 euros la journée, vous pouvez danser, voir un défilé. Et le concert de 20h30,
0: Le concert avec les Rustileg. Les Rustileg, c'est un orchestre qui fait que de la danse country. Et puis, et voilà, c'est tout. Tout le monde pourra danser avec l'orchestre.
1: C'est des pointures. Hein.
0: C'est une grosse pointure.
1: C'est une grosse pointure.
0: On ne peut pas dire que ce sont des amateurs, ce sont des professionnels.
1: La country music, ça se rapproche de quoi? Est-ce que tu as un peu... Et si tu peux le mettre un peu en sourdine, on continue
0: à discuter.
1: Dans la country, c'est plutôt rock au départ.
0: Le rock, si jamais tu veux, non, mais c'est quand même une musique un peu spéciale, disons américaine, un peu américaine quand même.
1: Ouais, oui,
0: voilà.
1: Tiens, vas-y, envoie un peu là. Ridge Mountain, Shenandoah River. Life is older. Voilà, bon.
0: Ça, c'est Country Road.
1: Country Road.
0: Voilà, ça, c'est le titre de la chorégraphie qui est faite avec cette musique.
1: Très bien, voilà, en tout cas, on peut rassister à tout ça. Est-ce qu'il y a autre chose à rajouter, Pierre, pour cette journée du samedi 10 octobre?
0: De toute façon, j'espère que les Vauverdois pourront venir au domaine. Ils peuvent venir. Il y aura l'exposition des voitures anciennes et les bikers.
1: Super journée, du 10 octobre. J'espère que le temps, oui, je crois que comme ils
0: ont. Je l'espère aussi. Chaque année, on a.
1: On aura les pluies en décembre, je pense. Ouais. Mais là, pour le moment, je crois qu'on peut aller. On va vers un été indien, comme on dit. Merci en tout cas. Quand même, avant de se quitter, ceux qui veulent danser le country pendant toute l'année.
0: Pendant toute l'année.
1: Est-ce que ça continue?
0: Mais bien sûr que ça continue. On va commencer la saison le 15 octobre. Le 15 septembre.
1: Le 15 septembre.
0: Bientôt, à la salle Bizet. Alors, les personnes qui n'ont jamais fait de country peuvent venir faire un essai.
1: Débutants acceptés.
0: Ils peuvent venir faire un essai. Il y a deux cours gratuits. Et ensuite, si jamais ça leur plaît, ils peuvent continuer.
1: Ben voilà.
0: Voilà.
1: Et ça, c'est mardi prochain,
0: Mardi
1: prochain, voilà, donc peut-être. À quel endroit?
0: À la salle Bizet.
1: À la salle Bizet de Beauvert, faire de la country music, il y a de la bonne ambiance. Hein.
0: Ah, l'ambiance familiale.
1: Voilà, après les entraînements, il y a de la bière?
0: Ah non, pas de bière.
1: Moi, je ne viendrai pas, mais je viendrai quand même au domaine du vice.
0: Par contre, tu peux venir pour les 10 octobre, il y a de la bière.
1: Je rigole, attention, parce qu'avec l'alcool, il ne faut pas déconner non plus. Avec modération, bien évidemment. Merci en tout cas, Pierre, venez faire du country toute l'année. Dès mardi à la salle Bizet de Vauvert, et puis samedi 10 octobre si vous voulez le découvrir, le Festi Country avec toute la journée à 15 euros avec un bal, le repas, machin, etc.

0: tout compris, c'est vraiment, on va se régaler ce 10 octobre pour le Festi Country. 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

0: 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Il est 13h à Paris, 11h en temps universel.
1: Charlotte de Rouen.
0: Des chants religieux, des drapeaux du Vatican, des milliers de fidèles attendent déjà la messe que le pape doit célébrer place de la Concorde à Paris cet après-midi. Ce matin, le souverain pontife s'est rendu auprès des migrants. Les États-Unis et la Chine ont annoncé la mise en place d'un canal de communication sur l'intelligence artificielle, annonce qui est venue clore une visite d'État du président chinois à la Maison-Blanche. En Inde, un scandale entoure la commission électorale. Elle est accusée d'avoir supprimé les noms de milliers d'électeurs, une manœuvre qui aurait bénéficié au parti au pouvoir. Un peu moins de 2 heures du début de la messe papale, place de la Concorde, des milliers de fidèles continuent d'affluer pour rentrer dans le périmètre ultra sécurisé. Avant de célébrer cette messe géante cet après-midi, le pape Léon XIV s'est rendu auprès des migrants. Ce matin, il a plaidé pour un vivre ensemble dans la dignité et la paix. Pierre-Olivier, on vous retrouve place de la Madeleine, où les fidèles ont là aussi suivi ce déplacement.
2: Oui, Charlotte, des fidèles qui ont parfois suivi cette séquence sur leur téléphone portable, sur les réseaux sociaux, puisque le Saint-Père a tenu à rencontrer donc ce matin dans le nord de Paris les membres d'une association diocésienne de soutien aux migrants. Il faut voir ceux qui sont invisibles, a dit Léon XIV, et libérer ceux que l'économie réduit en esclavage, rétablir leur dignité humaine, des mots qui ont particulièrement résonné pour Philippe Kamutondo, membre de l'aumônerie catholique congolaise de Paris. Je vous propose de l'écouter.
3: C'est comme un message d'alerte, qu'on ne peut pas ignorer ces personnes-là qui traversent, qui prennent des risques de traverser les mers, qui parcourent des déserts, des fois pour trouver la mort. Donc si personne ne s'en occupe, il faut que le pape en parle. Donc c'est pour alerter aux dirigeants. Il faut tarir ces sources-là. Donc le pape a raison d'en parler pour qu'on puisse trouver une solution. C'est invivable. Dans un monde qui est plein de richesses, qu'on voit les gens de cet état-là, même dans leur pays d'origine qu'ils souffrent, cela doit interpeller. Pourquoi dans leur pays il y a des richesses, ils quittent leur pays pour aller ailleurs? Ça, quelque part, quelque chose ne doit pas tourner.
2: Voilà, vous l'avez entendu, une prise de position du pape pour la dignité des migrants qui a touché ici beaucoup de fidèles. Des fidèles, Charlotte, qui assisteront à la messe place de la Concorde maintenant dans moins de 2 heures.
0: Et on vous retrouvera pour nous faire vivre ce moment, Pierre-Olivier, avec Bertrand Éclair pour les moyens techniques. Le président français Emmanuel Macron n'assistera pas à la célébration. En revanche, à l'approche de l'élection présidentielle de 2027, les candidats à sa succession seront nombreux, eux, sur les Champs-Élysées. Oriane Gendreau.
4: Emmanuel Macron ne sera pas présent, mais le candidat de son parti Renaissance, Gabriel Attal, n'a lui pas hésité à se rendre à la messe parce que...
5: Ça va être un moment important dans la vie du pays pour beaucoup de Français. Parce que je crois que ce sont des paroles, celles du pape, qui alimentent aussi le débat public. Et en tant que responsable politique, il me semblait tout à fait logique et naturel de pouvoir assister à ce moment.
4: Un avis partagé par une partie de l'échiquier politique, Marine Le Pen, Édouard Philippe et Bruno Retailleau ont tous confirmé leur présence à la messe du pape Léon XIV. Du côté de la gauche, en revanche, pas de célébration. Olivier Faure, candidat à la primaire socialiste, préfère écouter les positions politiques du pape à ses sermons. Même son de cloche pour Marine Tondelier, candidate des écologistes, et Jean-Luc Mélenchon, candidat La France Insoumise, qui résume.
6: Moi, j'ai pas d'inconvénient à ce pape. Mais de là à aller à la messe, faut pas abuser quand même.
4: Les fidèles pourront en revanche croiser d'autres personnalités politiques, comme le Premier ministre Sébastien Lecornu, la présidente de l'Assemblée nationale Yaël Braun-Pivet et la Première dame Brigitte Macron.
0: Et la messe donc du pape Léon XIV est prévue cet après-midi à 15h, heure de Paris, 13h, temps universel, édition spéciale sur notre antenne. RFI vous fera vivre ce moment. Et puis cette visite papale, elle est aussi à suivre en direct sur notre site rfi.fr.
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0: L'Iran, toujours dans l'attente d'une réponse des États-Unis au plan proposé pour rouvrir le détroit d'Ormuz. Selon les informations du Wall Street Journal, Donald Trump l'aurait refusé. Citant des responsables américains, le média affirme que le locataire de la Maison-Blanche envisagerait une reprise des frappes en Iran après les élections de mi-mandat aux États-Unis qui auront lieu au mois de novembre. Les Houthis, eux, ont lancé de nouvelles attaques contre l'Arabie Saoudite ce samedi. Les rebelles yéménites pro-iraniens ont visé visé la capitale, Riyad, et une grande ville du sud-ouest du pays. Hier, le Conseil de sécurité de l'ONU a condamné l'offensive des Houthis contre l'Arabie saoudite. Aux États-Unis, CNN exclut du déplacement de Donald Trump ce samedi. Les journalistes de la chaîne américaine ne pourront pas suivre le déplacement du président américain. Nouvelle offensive de la Maison-Blanche contre des médias jugés hostiles par le chef de l'État. La semaine dernière, Donald Trump a retiré leur accréditation à CNN, MS Now et Politico, mais une décision de justice a ordonné de leur rétablir l'accès, ce que rechigne à faire la Maison-Blanche. Les dangers du développement effréné de l'intelligence artificielle, enjeu mondial majeur cette semaine. Le secrétaire général de l'ONU, Antonio Guterres, a appelé à l'encadrer à la tribune des Nations Unies à Paris. Le pape Léon XIV a alerté sur un avenir transformé en paradis des machines. Et puis l'IA était aussi au cœur de la rencontre entre Xi Jinping et Donald Trump, à l'issue de laquelle ils ont décidé d'ouvrir un canal de communication pour se notifier, notamment en cas d'incident. Mais Washington n'envisage toujours pas de réguler le développement de l'IA, alors que pourtant les incidents se multiplient. Le géant nord-américain OpenAI vient d'alerter sur des agissements de ses agents qui ont échappé au contrôle de l'entreprise pour infiltrer les sites de plusieurs agences gouvernementales. Les explications de Mélissa Barra.
4: OpenAI multiplie les enquêtes pour tenter de comprendre une série d'incidents de comportement. Ces agents entraînés pour effectuer des recherches de manière autonome sur des contenus publics en ligne ont outrepassé ces requêtes. Ils sont allés jusqu'à contourner les mesures de sécurité des sites des départements états-uniens de l'éducation et du commerce. Exemple, l'IA a extrait des données du bureau de recensement en se servant d'identifiants de connexion trouvés ailleurs sur Internet, alors que rien de tout cela ne lui avait été demandé. Une perte de contrôle jugée préoccupante pour OpenAI, entreprise impliquée dans le plus grand nombre d'incidents malveillants révélés. Le dernier en date a provoqué la colère du premier ministre australien face à l'Assemblée générale de l'ONU mercredi dernier. Un agent de l'entreprise nord-américaine, a-t-il assuré, a tout simplement piraté son système de santé, accédant aux données d'une base qui n'était pas publique, modifiant même certains fichiers. C'est le premier cas connu de piratage d'une agence gouvernementale par une IA.
0: TikTok a accepté de verser au moins 100 millions de dollars à l'État américain de l'Alabama pour éviter un procès. Le réseau social accepte aussi d'imposer une limite quotidienne de 2 heures aux jeunes utilisateurs. Les grands réseaux sociaux font face à un vaste contentieux aux États-Unis où des États et des milliers de familles les accusent de nuire à la santé mentale des jeunes. En Inde, la contestation monte après la découverte d'irrégularités qui pourraient concerner des millions d'électeurs. Hier, des manifestations ont éclaté dans plusieurs villes. La commission électorale est accusée d'avoir massivement supprimé des noms d'électeurs des listes. L'opposition exige donc la démission du président de cette commission. Étudiants, syndicats, mais aussi le parti des cafards manifeste, Abdoulaye Rali.
7: À New Delhi, les étudiantes sont en première ligne. Leur cible, la commission électorale, accusée d'avoir favorisé le pouvoir aux différentes récentes élections. À 25 ans, Neha Bora mène le rassemblement.
8: Ce donnant-donnant ne marchera pas. Nous sommes dans la rue et nous y resterons chaque jour, jusqu'à ce que notre droit de vote soit garanti. Il n'y a pas d'autre option.
7: La contestation a éclaté après la révélation de suppression massive d'électeurs. Près de 130 millions de noms auraient disparu des listes officielles. L'opposition y voit une manœuvre en faveur du pouvoir. Parmi les manifestants, Anjali Bardwaj, pionnière du droit à l'information en Inde.
9: Tout ça s'est produit sous la direction du chef de la commission électorale, Ganesh Kumar. Il doit rendre des comptes. Il n'a plus aucune autorité morale pour rester en poste.
7: Ce rap, c'est la marque du parti des cafards qui enflamme les réseaux. Le mouvement satirique qui a obtenu la démission du ministre de l'Éducation en juillet dernier donne 48 heures au chef de la commission électorale pour partir. L'ultimatum expire cet après-midi. Abdullah Erali, New Delhi, RFI.
0: La Californie a célébré hier vendredi son tout premier Dolly Parton Day. La date du 25 septembre est un clin d'œil à l'un de ses plus grands succès, 9 to 5. C'est le gouverneur de cette cet État démocrate qui est à l'origine de cette journée en hommage à la légende de la musique country américaine qui est morte le mois dernier à l'âge de 80 ans.
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10: Le pape Léon XIV est arrivé ce vendredi en France pour une visite apostolique de 4 jours entre Paris, Saint-Denis, Lourdes et Metz. Une visite qui suscite un grand engouement.
11: Retour sur Radio Système, c'était les informations délivrées par notre partenaire Radio France Internationale. On continue nos programmes.

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1: Bonjour à tous, nous nous retrouvons aujourd'hui à Cahors pour partir à la découverte de la Fabrique francophone, un lieu hybride qui accueille les imaginaires du monde francophone et qui met en lumière la diversité des expressions culturelles. Nous allons rentrer tout de suite dans le bâtiment pour y rencontrer Cédric Brossard, la personnalité clé du projet de la Fabrique francophone. Suivez-moi. Alors la Fabrique francophone a pris racine et est née grâce à la compagnie ACT que vous avez créée.
2: J'ai monté la compagnie ACT dans le Lot en 2007. Et entre 2007 et 2020, on a vraiment travaillé autour des écritures francophones vivantes, toujours en lien avec des auteurs vivants. J'ai toujours tenu à intégrer les autrices et les auteurs avec qui je travaillais dans l'ensemble du processus de création. Moi, j'ai beaucoup fonctionné sous forme de compagnonnage avec Gustave Akalpo, avec Akimba, avec Giovanni Wansou, notamment, qui sont vraiment des auteurs avec qui on a cheminé pendant un temps, avec des commandes d'écriture, avec des résidences, des actions sur le territoire, etc.
1: La Fabrique francophone répond à quels besoins sur le territoire aujourd'hui ?
2: L'envie, c'était aussi de partir de ce qui existe en se disant, il y a peut-être en fait des endroits à combler. Parce que de la pratique amateur, il y en a, mais en même temps, il n'y a pas vraiment de lieu qui arrive à créer de la rencontre, de la connexion, de la relation entre professionnels et amateurs.
3: Aujourd'hui, vous défendez une vision engagée, la culture.
2: La culture, ça n'est plus juste une notion d'art, ça n'est pas un champ sectoriel comme on le vit beaucoup trop en France, c'est un enjeu de relation, de dignité et d'expression de notre appartenance à l'humanité. Donc la Fabrique francophone est là pour essayer de proposer une autre approche.
3: Pendant 3 ans, chaque troisième week-end de juin, la Fabrique francophone a organisé On dit quoi ? Une manifestation littéraire et citoyenne à Cahors. Alors pourquoi vous avez eu besoin de créer cette manifestation citoyenne ?
2: Les activités de résidence, faire un club théâtre, se rapprocher des jeunes, faire de l'enregistrement musical, aller rencontrer les personnes les plus précarisées, les personnes qui subissent des déterminismes, qui sont victimes de discrimination, essayer vraiment de travailler sur tous les mécaniques dont j'ai parlé tout à l'heure. En même temps, on s'est rendu compte que tout ça, c'était un travail très souterrain. On essaye de faire venir tout le monde pendant 3 jours. Les artistes, tous les invités étaient logés chez l'habitant. On propose, on va dire, des restitutions, une mise en lumière de ce qui s'est fait.
3: C'est le moment de vitrine.
2: C'est un moment vitrine. Ce que j'ai envie de dire à tous les auditeurs de la région Occitanie, pour moi, la beauté de la France, c'est son immense diversité, à tous les niveaux. Cette diversité culturelle, diversité sociale, voilà.
1: Ce numéro de 180 secondes a été réalisé par Radio Présence Lot pour l'Assemblée régionale des radios associatives dans le cadre d'un partenariat avec la région Occitanie, Pyrénées, Méditerranée.
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2: Que faire ce week-end en Petite Camargue? Voici quelques idées de sortie à Vauvert et Margue, Beauvoisin et Galicien. On va commencer par Vauvert, dès vendredi soir avec film et compagnie. Ça va se passer du côté du parc du Castellas. À partir de 19h, spectacle de cirque avec Miss Suzy et Gondruland, avant la suite de la soirée. L'entrée est gratuite. Toujours à Vauvert, samedi, de 10h à 15h, les arènes Jean Brunel accueillent la fête du jeu. Une sortie familiale est gratuite. Et dimanche, place aux traditions camarguaises, avec la finale du 25e Trophée des Vignerons. Dès le matin, déjeuner, musique avec la Peña Camarga, puis Abrivado et Bandido. La finale de la course camarguaise débutera à 16h aux arènes. Direction maintenant Émargues, où la fête d'automne va rythmer tout le week-end. Dès vendredi, course de taureaux jeunes, apéritif et soirée DJ. Samedi, déjeuner tiré du sac, Abrivado longue, course à l'avenir et soirée festive. Et enfin, dimanche matin, nouvelle Abrivade à partir de 11h. À Beauvoisin, samedi matin, les amateurs de lecture ont rendez-vous de 9h à midi sur le parvis de la médiathèque pour une grande bourse aux livres. Romans, BD, albums et documentaires seront proposés à petit prix. Toujours samedi à Beauvoisin, l'heure du conte propose une heure d'histoire avec les conteuses de l'association Littoral. Et dimanche matin, rendez-vous pour les Tefles en vendange, une matinée festive autour des vendanges. La journée se poursuivra également avec un concert de Viri Cantus. Enfin, du côté de Galicien, vendredi, musique avec les vendredis du Mas de Moussier. Et samedi, changement d'ambiance avec une journée naturaliste proposée par le CO Gare pour partir à la découverte de la biodiversité de notre territoire. Et n'oubliez pas qu'à Vauvert, l'exposition photographique Les Arlésiennes, symbole vivant de la Camargue, de Sabrina Pensafilmi, se poursuit à l'espace culturel Jean Jaurès. Voilà pour quelques-unes de vos idées de sortie ce week-end en Petite Camargue. Culture, nature, tradition camarguaise, jeu ou musique, à vous de choisir. Très bon week-end à toutes et à tous sur Radio Système.

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2: Que faire ce week-end en Petite Camargue? Voici quelques idées de sortie à Vauvert et Margues, Beauvoisin et Galicien. On va commencer par Vauvert, dès vendredi soir avec film et compagnie. Ça va se passer du côté du parc du Castellas. À partir de 19h, spectacle de cirque avec Miss Suzy et Gondruland, avant la suite de la soirée. L'entrée est gratuite. Toujours à Vauvert, samedi, de 10h à 15h, les arènes Jean Brunel accueillent la fête du jeu. Une sortie familiale est gratuite. Et dimanche, place aux traditions camarguaises, avec la finale du 25e Trophée des Vignerons. Dès le matin, déjeuner, musique avec la Peña Camarga, puis Abrivado et Bandido. La finale de la course camarguaise débutera à 16h aux arènes. Direction maintenant Émargues, où la fête d'automne va rythmer tout le week-end. Dès vendredi, course de taureaux jeunes, apéritif et soirée DJ. Samedi, déjeuner tiré du sac, Abrivado longue, course à l'avenir et soirée festive. Et enfin, dimanche matin, nouvelle Abrivado à partir de 11h. À Beauvoisin, samedi matin, les amateurs de lecture ont rendez-vous de 9h à midi sur le parvis de la médiathèque pour une grande bourse aux livres. Romans, BD, albums et documentaires seront proposés à petit prix. Toujours samedi à Beauvoisin, l'heure du conte propose une heure d'histoire avec les conteuses de l'association Littoral. Et dimanche matin, rendez-vous pour les Tefles en vendange, une matinée festive autour des vendanges. La journée se poursuivra également avec un concert de Viri Cantus. Enfin, du côté de Galicien, vendredi, musique avec les vendredis du Mas de Moussier. Et samedi, changement d'ambiance avec une journée naturaliste proposée par le CO Gare pour partir à la découverte de la biodiversité de notre territoire. Et n'oubliez pas qu'à Vauvert, l'exposition photographique Les Arlésiennes, symbole vivant de la Camargue, de Sabrina Pensafini, se poursuit à l'espace culturel Jean Jaurès. Voilà pour quelques-unes de vos idées de sortie ce week-end en Petite Camargue. Culture, nature, tradition camarguaise, jeu ou musique, à vous de choisir. Très bon week-end à toutes et à tous sur Radio Système.
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L'entrée est gratuite pour les habitants de la communauté des communes de Petite Camargue et à 3,50€ pour les extérieurs. Attention, le nombre de places est à 8 personnes et la réservation est obligatoire. 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
2: Que faire ce week-end en Petite Camargue? Voici quelques idées de sortie à Vauvert et Margues, Beauvoisins et Galiciens. On va commencer par Vauvert, dès vendredi soir avec Film et compagnie. Ça va se passer du côté du parc du Castellas. À partir de 19h, spectacle de cirque avec Miss Suzy et Gondruland, avant la suite de la soirée. L'entrée est gratuite. Toujours à Vauvert, samedi, de 10h à 15h, les arènes Jean Brunel accueillent la fête du jeu. Une sortie familiale est gratuite. Et dimanche, place aux traditions camarguaises, avec la finale du 25e Trophée des Vignerons. Dès le matin, déjeuner, musique avec la Peña Camarga, puis Abrivado et Bandido. La finale de la course camarguaise débutera à 16h aux arènes. Direction maintenant Émargues, où la fête d'automne va rythmer tout le week-end. Dès vendredi, course de taureaux jeunes, apéritifs et soirée DJ. Samedi, déjeuner tiré du sac, Abrivado longue, course à l'avenir et soirée festive. Et enfin, dimanche matin, nouvelle Abrivade à partir de 11h. À Beauvoisin, samedi matin, les amateurs de lecture ont rendez-vous de 9h à midi sur le parvis de la médiathèque pour une grande bourse aux livres. Romans, BD, albums et documentaires seront proposés à petit prix. Toujours samedi à Beauvoisin, l'heure du conte propose une heure d'histoire avec les conteuses de l'association Littoral. Et dimanche matin, rendez-vous pour les Tefles en vendange, une matinée festive autour des vendanges. La journée se poursuivra également avec un concert de Viri Cantus. Enfin, du côté de Galicien, vendredi, musique avec les vendredis du Mas de Moussier. Et samedi, changement d'ambiance avec une journée naturaliste proposée par le CO Gar pour partir à la découverte de la biodiversité de notre territoire. Et n'oubliez pas qu'à Vauvert, l'exposition photographique Les Arlésiennes, symbole vivant de la Camargue, de Sabrina Pensafilmi, se poursuit à l'espace culturel Jean Jaurès. Voilà pour quelques-unes de vos idées de sortie ce week-end en Petite Camargue. Culture, nature, tradition camarguaise, jeu ou musique, à vous de choisir. Très bon week-end à toutes et à tous sur Radio Système.

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0: 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L'entrée est gratuite pour les habitants de la communauté des communes de Petite Camargue et à 3,50€ pour les extérieurs. Attention, le nombre de places est à 8 personnes et la réservation est obligatoire. 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
1: Retrouvez James Baker en concert le jeudi 1er octobre. Ça va se passer du côté de la scène club de Paloma. À 24 ans, James Baker continue de tracer un chemin singulier dans la nouvelle scène musicale française. Originaire de la banlieue parisienne, cet artiste autodidacte façonne un univers à la croisée de l'indie pop, du rock alternatif, de l'électro et du rap. Auteur, compositeur et interprète, il assume chaque recoin de son projet, de l'écriture à la production, en passant par l'imaginaire visuel. Retrouvez James Baker en concert le jeudi 1er octobre à partir de 20h30. Programmation intégrale et réservation sont à retrouver sur paloma-nîmes.fr. Tarif unique 5 euros. Paloma, c'est Mas des Noyers, chemin de l'aérodrome à Nîmes.

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2: Que faire ce week-end en Petite Camargue? Voici quelques idées de sortie à Vauvert et Margue, Beauvoisin et Galicien. On va commencer par Vauvert, dès vendredi soir avec film et compagnie. Ça va se passer du côté du parc du Castellas. À partir de 19h, spectacle de cirque avec Miss Suzy et Gondruland, avant la suite de la soirée. L'entrée est gratuite. Toujours à Vauvert, samedi, de 10h à 15h, les arènes Jean Brunel accueillent la fête du jeu. Une sortie familiale est gratuite. Et dimanche, place aux traditions camarguaises, avec la finale du 25e Trophée des Vignerons. Dès le matin, déjeuner, musique avec la Peña Camarga, puis Abrivado et Bandido. La finale de la course camarguaise débutera à 16h aux arènes. Direction maintenant Émargues, où la fête d'automne va rythmer tout le week-end. Dès vendredi, course de taureaux jeunes, apéritif et soirée DJ. Samedi, déjeuner tiré du sac, Abrivado longue, course à l'avenir et soirée festive. Et enfin, dimanche matin, nouvelle Abrivado à partir de 11h. À Beauvoisin, samedi matin, les amateurs de lecture ont rendez-vous de 9h à midi sur le parvis de la médiathèque pour une grande bourse aux livres. Romans, BD, albums et documentaires seront proposés à petit prix. Toujours samedi à Beauvoisin, l'heure du conte propose une heure d'histoire avec les conteuses de l'association Littoral. Et dimanche matin, rendez-vous pour les Tefles en vendange, une matinée festive autour des vendanges. La journée se poursuivra également avec un concert de Viri Cantus. Enfin, du côté de Galicien, vendredi, musique avec les vendredis du Mas de Moussier. Et samedi, changement d'ambiance avec une journée naturaliste proposée par le CO Gar pour partir à la découverte de la biodiversité de notre territoire. Et n'oubliez pas qu'à Vauvert, l'exposition photographique Les Arlésiennes, symbole vivant de la Camargue, de Sabrina Pensafilmi, se poursuit à l'espace culturel Jean Jaurès. Voilà pour quelques-unes de vos idées de sortie ce week-end en Petite Camargue. Culture, nature, tradition camarguaise, jeu ou musique, à vous de choisir. Très bon week-end à toutes et à tous sur Radio Système.
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1: Bonjour à tous, nous nous retrouvons aujourd'hui à Cahors pour partir à la découverte de la Fabrique francophone, un lieu hybride qui accueille les imaginaires du monde francophone et qui met en lumière la diversité des expressions culturelles. Nous allons rentrer tout de suite dans le bâtiment pour y rencontrer Cédric Brossard, la personnalité clé du projet de la Fabrique francophone. Suivez-moi. Alors, la Fabrique francophone a pris racine et est née grâce à la compagnie ACT que vous avez créée.
2: J'ai monté la compagnie ACT dans le Lot en 2007. Et entre 2007 et 2020, on a vraiment travaillé autour des écritures francophones vivantes, toujours en lien avec des auteurs vivants. J'ai toujours tenu à intégrer les autrices et les auteurs avec qui je travaillais dans l'ensemble du processus de création. Moi, j'ai beaucoup fonctionné sous forme de compagnonnage avec Gustave Akalpo, avec Akimba, avec Giovanni Wansou, notamment, qui sont vraiment des auteurs avec qui on a cheminé pendant un temps, avec des commandes d'écriture, avec des résidences, des actions sur le territoire, etc.
1: La Fabrique francophone répond à quels besoins sur le territoire aujourd'hui ?
2: L'envie, c'était aussi de partir de ce qui existe en se disant, il y a peut-être en fait des endroits à combler. Parce que de la pratique amateur, il y en a, mais en même temps, il n'y a pas vraiment de lieu qui arrive à créer de la rencontre, de la connexion, de la relation entre professionnels et amateurs.
3: Aujourd'hui, vous défendez une vision engagée de la culture.
2: La culture, ça n'est plus juste une notion d'art, ça n'est pas un champ sectoriel comme on le vit beaucoup trop en France, c'est un enjeu de relation, de dignité et d'expression de notre appartenance à l'humanité. Donc la Fabrique francophone est là pour essayer de proposer une autre approche.
3: Pendant 3 ans, chaque troisième week-end de juin, la Fabrique francophone a organisé On dit quoi, une manifestation littéraire et citoyenne à Cahors. Alors pourquoi vous avez eu besoin de créer cette manifestation citoyenne ?
2: Les activités de résidence, faire un club théâtre, se rapprocher des jeunes, faire de l'enregistrement musical, aller rencontrer les personnes les plus précarisées, les personnes qui subissent des déterminismes, qui sont victimes de discrimination, essayer vraiment de travailler sur tous les mécaniques dont j'ai parlé tout à l'heure. En même temps, on s'est rendu compte que tout ça, c'était un travail très souterrain. On essaye de faire venir tout le monde pendant 3 jours. Les artistes, tous les invités étaient logés chez l'habitant. On propose, on va dire, des restitutions, une mise en lumière de ce qui s'est fait.
3: C'est le moment de vitrine.
2: C'est un moment vitrine. Ce que j'ai envie de dire à tous les auditeurs de la région Occitanie, pour moi, la beauté de la France, c'est son immense diversité, à tous les niveaux. Cette diversité culturelle, diversité sociale, voilà.
1: Ce numéro de 180 secondes a été réalisé par Radio Présence Lot pour l'Assemblée régionale des radios associatives dans le cadre d'un partenariat avec la région Occitanie, Pyrénées, Méditerranée.
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Les réservations se font directement auprès de l'office de tourisme Cœur de Petite Camargue par téléphone au 04 66 88 28 52. 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Attention, le nombre de places est à 8 personnes et la réservation est obligatoire. 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
1: On l'attend depuis faire Mouse Dance Floor, mais le samedi soir c'est Fiesta.
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1: Avec El Nino et Jemon.
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1: Le son du club.
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1: Que du lourd.
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1: Allez les amis, on partage.
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1: On s'abonne. El Nino.
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1: Théo SP.
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1: Pour le moment, et les amis, ceux qui sont sur mon live, ce sont le www.radiosystem.fr, on s'abonne. Il y a El Nino.
0: 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Elle ou elle a dit ceci, mais je m'en fous, je l'aime.
1: Allez les amis du TikTok, bienvenue.
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1: Alino en mix live sur Radio System.
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On retrouve tous les samedis soirs pour la fiesta El Nino à partir de 19h, les amis, jusqu'à 21h approximativement. Ah, il gère. Quand je suis pas là à l'heure, il est là. Vous inquiétez pas, il y a toujours du son en continu.

0: ici. Bienvenue. Ça fait plaisir.
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Katharina, bienvenue. Macouillas, il est là en direct d'Alès, Saint-Christol. C'est le son by Chris G, il est là en live avec nous. Sur TikTok, Jamon301, le www.radio-saint-brun.fr. Bienvenue à vous. Et c'est ça, Jamon301, House Dance Floor, Macouillas.

Allez, laisse-toi aller ce soir. Ce soir, c'est ton soir, Sofiane. Cet hiver, je pense que tu vas venir danser dans les studios Radio Système. À l'ancienne, Sofiane. Tous les sons de Crazy sont excellents. Oui, bienvenue.

J'en ai une pour toi, Brahim. Elle a été faite par Chris G. Un remix incroyable. Il arrive de suite après.

Un gros bonsoir à nos amis du Kellar, Desmargues, Martiag, Vestric et Kanjak, Huchot. Allez, on est à Beauvert ici. Il y a pas mal de monde qui nous aime beaucoup. Et ce soir, on est là pour les représenter, le Kellar.

Le FN, le Rassemblement National, oui, à Beauvert, Brahim. Mais ils aiment bien le rail. Quand c'est Chris J qui le fait.

prochain encore, c'est Cluzy Baccara Rework. Le remix, spécialement pour vous les amis.

représenter, je suis là. D'ailleurs, même Chris G, il a débabouché, il est là-bas. C'est un enfant du pays.

C'est bien dommage que j'ai pas les Qataris avec toi, Chris G. Sinon, tu serais numéro uno en el mundo. Là, pour l'instant, t'es numéro un en Amérique latine. Ça arrivera, j'espère, en France, si Fun Radio te signe.

Bienvenue à Lexi. Lexi Truck. Bienvenue à toi sur les ondes du 93.7 FM, sur le www.radio5.fr ou sur TikTok, Diamond301, JAM.

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Irène, bienvenue, bonsoir. Bienvenue à toi Irène, ça fait plaisir. Sartik. C'est Mumeis qui l'a fait. Elle me l'a offert, obligée de le porter.

Venu. Si c'est DJ toi aussi. Alors, bienvenue sur l'émission House Dance Floor. DJ 1000 SRT. Pionnier. Quand tu veux, Noah, Greg.

Laisse-moi un message, Greg. N'hésite pas. Et on t'attend dans les studios de Radio Système à Vauvert.

Swiss Cheese, l'artiste, il est encore avec moi. Et ça fait plaisir. Le frérot Chris G.